Pour vous parler de nos hôpitaux publics, il faut d'abord vous dire quelque chose. Pendant des années, les établissements avaient un budget global. Et quand ils n'avaient plus d'argent, ils en redemandaient à l'État. Et ça, c'était pas terrible pour les comptes de la Sécu. C'est un peu comme l'argent de poche quand vous étiez petit. Vous aviez une somme à dépenser, et quand il n'y avait plus rien, bah vous alliez en réclamer à vos parents, quitte à sortir les grands moyens. Et puis en 2007, tout a changé. Les établissements de santé ont été priés de surveiller leurs dépenses. Et le gouvernement a mis en place une nouvelle manière de financer les hôpitaux, la tarification à l'activité. Désormais, ils sont rémunérés en fonction des soins qu'ils réalisent. Ce système, ça ne vous rappelle rien ? Nous, ça nous fait penser à un supermarché.

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Ne rien lui demander à ce moment-là. 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Lovez-vous, les amis, et acceptez de l'être.

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0: et tape sur les côtes. 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

0: Il fait chaud.
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0: 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Et aujourd'hui, Radioactive vous emmène à Marseille pour la Fiesta des Suds, présentée par celui qui la compose. Bonsoir Frédéric André.
1: Bonsoir.
0: Bonsoir, vous êtes programmateur, directeur de la programmation de la Fiesta des Suds, c'est bien ça ? C'est votre titre, entre autres activités, puisque vous supervisez aussi Babel. Et cette année, vous nous proposez encore un plateau assez exceptionnel sur 3 jours. Sur l'esplanade Gisèle Halimi, au pied du Mucem. Et donc, en tête d'affiche, qu'est-ce que vous nous proposez d'intéressant cette année ?
1: Alors, le jeudi, nous aurons la grande Véronique Sanson, qui aura un groupe avec elle. Ils sont une douzaine sur scène, donc un gros groupe avec elle.
0: Ah et oui, il y aura du monde.
1: À l'occasion de la sortie du documentaire qui retrace un peu toute sa vie. Donc voilà, on est très très content de l'accueillir en ouverture de la Fiesta. Et on aura Imani, qui est une chanteuse qui est origine de Martigues, qui a sorti un album très joli qui s'appelle Women Deserve Rage. Et son précédent album, c'était un album autour du violoncelle. Et là, elle vient avec un album un peu plus rock, un peu plus dynamique, mais voilà, avec des belles paroles, une très belle présence scénique, sa voix rock un peu atypique. Hein, donc on est très très content de la voir. Donc ça sera le jeudi. Le vendredi, nous aurons Stéphane Escher à l'occasion de la sortie de son nouvel album Poussière d'or, qui est son 18e album. Il est quand même très prolifique, ce monsieur.
0: Ouais, ça fait un moment qu'il fait partie de nos vies, ce monsieur Stéphane Escher.
1: Complètement. Ouais. Puis je trouve qu'il est vraiment un peu à part dans le paysage de la chanson. J'aime beaucoup la manière dont il écrit, tous les arrangements. Enfin, je trouve que c'est un grand monsieur de la chanson. Et il sera avec Bertrand Belin. On dit un peu rapidement que c'est le nouveau Bachung, mais je trouve qu'il a aussi d'autres cordes à son arc. C'est quelqu'un qui écrit pour lui, mais qui écrit aussi pour d'autres, qui a écrit pour Vanessa Paradis, qui est aussi acteur, comédien, qui écrit pour le théâtre. Enfin, c'est un garçon très productif artistiquement. Et avec Stéphane Escher, ils se connaissent, donc ça avait du sens de les mettre tous les deux sur la même soirée. Et on ouvrira cette soirée avec Mélissa Lavaux, qui est une chanteuse d'origine haïtienne, mais qui est canadienne, française, qui a une voix aussi assez atypique et qui parle beaucoup de spiritualité, de mémoire, de résilience, de vulnérabilité. Enfin voilà, un très très beau discours, très poétique. Et le samedi, nous aurons les locaux de Deluxe, voilà, qui reviennent à la Fiesta.
0: Ils viennent en voisin.
1: Après 10 ans, voilà, ils viennent en voisin, ex-Marseillais. La dernière fois qu'ils ont joué à la Fiesta, j'ai regardé, c'était en 2016. Ils ont fait beaucoup de chemin entre-temps.
0: J'y étais.
1: On est très contents de les avoir, comme ils sont aussi très contents de venir, puisqu'en fait, on s'est vu l'année dernière à la Fiesta 2025. Donc.
0: Et je les ai croisés. J'ai traîné à la Bodega.
1: Vous avez croisé,
0: à la Bodega. Ce sont les fidèles.
1: Et ils me disaient qu'ils

0: Ils avaient vraiment envie de revenir jouer à la Fiesta. Bon, à ce moment-là, c'était pas possible. Et puis finalement, les choses se sont alignées pour qu'ils viennent à la Fiesta. Et une fois qu'on a eu Deluxe, on a réfléchi à se dire, bon, alors Deluxe, il y a un côté jazz groove et puis un côté très festif. Alors pour le coup, on a mis Louisa, qui est une jeune chanteuse française d'origine, entre autres, brésilienne, qui a eu un titre qui a cartonné cet été, là, qui s'appelle Soleil Bleu. Et donc, il jouera à 19h30, coucher de soleil. Voilà, ça va être très joli. Et on aura ensuite Célassou, qui revient avec un album que moi j'ai trouvé très très beau, qui est un peu différent de ce qu'elle a pu faire avant. Elle s'est entourée de musiciens de jazz, en fait, ce sont des musiciens de jazz belges qui sont allés la chercher et qui l'ont amenée dans un registre assez différent. Et je trouve que l'album est très beau et voilà, un peu plus jazz. Et je trouvais que ça collait bien avec l'esprit de Deluxe. Donc on aura Louisa, Célassou, Deluxe le samedi soir.
1: Ce sera très festif.
0: Ça sera très festif, ça sera très beau, ça sera très intergénérationnel, parce que c'est un peu l'idée aussi de la fiesta. Tout le monde est convié à cette belle fête.
1: C'est vrai que Louisa, en plus, elle commence à se faire un petit nom. Elle était sur un
0: Complètement, et
1: album
0: c'est
1: de Souffres
0: très.
1: Maracas il n'y a pas très longtemps aussi, et avec Soleil Bleu,
0: Ouais.
1: on la
0: Et c'est
1: connaît.
0: très intergénérationnel, en fait. Je me suis aperçu que ça allait toucher autant des jeunes sur TikTok que des gens plus âgés. On aime bien aussi ces marqueurs-là de se dire à la fiesta que. Voilà, on ne s'adresse pas à un public en particulier, ni à une catégorie d'âge. On aime bien avoir le tout Marseille présent chez nous.
1: Ça reste un des mantras de la Fiesta des Suds, ça a rassemblé les générations.
0: Tout à fait, ça l'est, et même si c'est un défi, parce que c'est pas évident d'arriver à parler à tout le monde au travers de la musique, mais on s'y attelle, oui, on s'y attelle à être à l'image de Marseille, cosmopolite, festif, bruyant, et en même temps aussi proposer des choses vraiment de qualité sur scène. Il faut pas oublier qu'on est un festival de musique, et que ce qu'on propose aux gens, on a une responsabilité de proposer des choses qui soient vraiment, et à la fois qualitatives musicalement, et des artistes qui ont vraiment une adresse au public. C'est quand même assez important, en tout cas, nous, c'est comme ça qu'on le voit.
1: Côté de ça, vous avez des artistes émergents, vous avez programmé des artistes émergents cette année, des gens pas très très connus mais qui commencent à se faire un petit nom, qui
0: Ouais,
1: seront sur
0: bah
1: la
0: oui.
1: scène intermédiaire là, entre la grande scène mère et le club major.
0: Ça sera au Club Major, on travaille vraiment l'idée d'émergence dans le sens où les gens viennent voir une tête d'affiche et on va arriver à les attraper pour les amener voir des choses qu'ils ne connaissent pas forcément. Et peut-être qu'en sortant de là, le meilleur souvenir, ça ne sera pas forcément la tête d'affiche, mais le groupe qu'ils ont découvert. On a voulu élargir la provenance des groupes parce qu'on reste Fiesta des Suds, donc ce néologisme, mais qui veut dire que la Fiesta est comme Marseille, elle est ouverte sur le monde. Donc là, on est allé chercher des programmations qui viennent un peu du monde entier. Le jeudi, on aura Kenna Uomo, qui est une artiste marseillaise qui fait de la soul très soyeuse et très belle. On aura Ao, qui est un groupe belge, mais dont la chanteuse est d'origine portugaise et mozambicaine. Et alors là, il mélange et le fado, le folk, la musique électronique et la saudade. C'est assez étonnant comme musique, c'est très beau. On est très content de les avoir et on finit avec Habibi Sly, qui est un producteur, musicien franco-syrien, qui a travaillé avec M, notamment avec Kezia Jones, avec beaucoup de gens, et qui là s'est lancé en solo et qui a un projet électro-disco oriental, dont l'album sort le jour où il joue à la fiesta. Et on a cette particularité dans ce club major, c'est que ça joue de l'ouverture à la fermeture, et donc entre chaque concert, on a une DJ qui occupe 3 quarts d'heure, 1 heure entre chaque concert. Et là, en l'occurrence, ça sera une DJ qui s'appelle Charou, qui travaille beaucoup autour de toutes les musiques du bassin méditerranéen, nord-sud, et qui mélange toutes ces cultures-là et qui nous explique que voilà, la Méditerranée a beaucoup de choses en commun dans ses traditions musicales.

0: On aura aussi la mythique Bodega qui va rouvrir avec la non moins mythique Banda du Doc le jeudi.
1: Donc la Bodega, c'est un endroit un peu particulier qui était connu des gens qui allaient à la Fiesta des Suds à l'époque où c'était au Doc des Suds. Et donc la Bodega, c'était l'endroit où se finissaient en général les soirées, où il pouvait se passer des choses improbables. On a voulu rendre hommage à Bernard Robert, qui était un des fondateurs de la Fiesta des Suds, en remontant cette Bodega sur le J4. C'est un endroit un peu décalé où, où on a vraiment envie que ce soit participatif pour le public. Il va y avoir des chorales participatives, des chorégraphies, des flash mobs, des défilés, des concours, tout un tas de choses, des blind tests, des karaokés. Donc il y aura effectivement la Banda du Doc, qui est la fanfare historique de la Fiesta des Suds, qui va à la fois jouer avec leur, je crois qu'ils sont 18, qui va à la fois jouer et qui va à la fois aussi animer d'autres choses. C'est un peu surprise, mais voilà, ils vont animer aussi des temps avec le public pour les faire participer à leur concert. C'est aussi ce côté bodega, carnaval, qui ont été très présents dans l'ADN de la Fiesta.
0: Donc le vendredi.
1: Le vendredi, donc, on aura au Club Major Sidiaz, qui est un groupe marseillais dont le chanteur est d'origine algérienne. Il reprend ses origines du Sahara, ce qu'on appelle le blues du désert. On aura Tartar Elena, qui sont des Catalanes, qui mélangent des polyphonies vocales traditionnelles avec des musiques électroniques. C'est très beau, c'est un duo. On a un deuxième duo qui s'appelle Cocagne, qui nous vient de Toulouse, qui revendique la tradition occitane et qui revendique la tradition comme étant quelque chose de très moderne et non pas quelque chose de poussiéreux. Elle s'appuie sur les musiques traditionnelles occitanes, mais tout en les menant dans le futur, avec des combats qui sont écologistes, féministes, politiques. Et on finira avec Ghetto Kumbe, qui sont des Colombiens, donc qui nous viennent directement de Colombie, et qui mélangent les percussions afro-colombiennes avec des musiques électroniques. Et eux, voilà, travaillent aussi beaucoup sur la question de la résistance à la colonisation, sur comment un peuple et une culture peuvent arriver à continuer à exister malgré différentes oppressions. Leurs concerts sont assez impactants parce qu'ils ont des costumes phosphorescents dans le noir et tout. C'est assez, voilà, c'est très chouette. Et le vendredi, à la Bodega, on a une carte blanche au Théâtre de l'Œuvre, donc il y a un théâtre à Marseille, et où notamment on aura un énorme blind test avec énormément de surprises. Donc là, ça sera de 18h30 à 1h30 du matin. Et on peut rentrer dans cette bodega à n'importe quelle heure. À la bodega, on essaye de mettre le public au centre de l'histoire. C'est un peu le public, la tête d'affiche dans cette bodega.
0: Sachant que ce qui se passe à la bodega reste à la bodega, selon l'expression
1: consacrée.
0: Voilà,
1: exactement, exactement. Il y aura peut-être 2-3 photos qui seront faites, mais bon.
0: Ça restera entre nous.
1: Le samedi, donc on retourne au Club Major, on aura Zunkara, qui est un duo marseillais, donc qui est entre trip-hop, nu-soul, électronique. On aura Danitza, qui est une chanteuse et rappeuse suisse, mais qui est d'origine notamment congolaise, tchadienne, espagnole et serbe. Voilà, ça fait un joli mélange. Son père était fan absolu de reggae et sa mère de soul, donc ça donne un mélange entre soul, reggae, hip-hop. Elle a un album qui va sortir début 2027, là. On aura Bold, qui est un projet marseillais dont un des membres fait partie de Chinese Man. Et donc là, ils ont un projet trip-hop, hip-hop. Et on finit avec les Sud-Africains de BCUC, qui eux font de la trance percussive et vocale. Donc il n'y a que des percussions, des voix et une basse. Et pour les avoir vus plusieurs fois, c'est impressionnant l'énergie qu'ils ont sur scène et comment ils arrivent à mettre le public dans une transe collective qui est assez incroyable. À la Bodega, on aura une carte blanche au COGEX, qui est le comité des gens excellent. On va avoir aussi pas mal de choses participatives. Airband, donc des gens qui vont se déguiser, qui vont monter sur scène avec des faux instruments pour jouer sur des morceaux. On aura 12 sœurs qui prendra les commandes des platines au Club Major, qui elle travaille beaucoup sur les musiques afro-descendantes, afro-caribéennes. On l'a interviewée il y a quelques jours, elle est très intéressante dans la mesure où elle considère qu'elle est à la fois DJ pour faire danser les gens, mais elle est aussi quelque part entre journaliste, documentaliste, c'est-à-dire qu'elle considère qu'elle est là aussi pour contextualiser les musiques qu'elle joue et expliquer que les musiques ont toute une histoire, souvent une histoire de liberté, enfin liée à la liberté, liée à la lutte contre différentes formes d'oppression. Et donc ça, c'est quand même assez intéressant. Nous, on est aussi dans cette démarche de dire la musique, oui, la musique est faite pour danser, elle est faite pour que les gens se rassemblent, mais elle a aussi un côté politique. Et ce qui me fait remonter au vendredi, j'ai oublié de citer Shazen, qui sera la DJ, qui sera au Club Major et qui, elle, travaille beaucoup sur la question des musiques traditionnelles et aussi des musiques qui viennent du Moyen-Orient.
0: Et enfin, on finit par l'apothéose, le dimanche 11 octobre, réservé aux familles. C'est gratuit.
1: On finit le dimanche, on attaque à midi, bien fatigué.
0: Oui.
1: Mais on ouvre à midi, on ferme à 19h, c'est gratuit le dimanche. On avait cette envie de rendre un peu le J4 et cette esplanade aux Marseillais. Et donc là, on a beaucoup, beaucoup de choses qui se passent pour les enfants notamment. Beaucoup d'ateliers pour les enfants, des battles de hip-hop, des ateliers avec la ville de Marseille. Enfin, vraiment plein de choses. On a un spectacle qui sera autour des congés payés.

0: les 90 ans du Front populaire, si je ne me trompe pas.
1: Tout à fait.
0: On aura la Cité des Minots, qui est un projet absolument fantastique, qui est mené par une structure qui s'appelle le Nomade Café à Marseille, et donc qui fait travailler à peu près 1 millier d'enfants des écoles de Marseille avec des musiciens professionnels. Et donc là, en l'occurrence, on aura 80 enfants qui vont chanter avec la compagnie Rassegna, qui est une compagnie marseillaise qui travaille beaucoup les répertoires de musique de la Méditerranée. Et on finira avec La Daniva, qui est un groupe qui est formé à la base par un duo franco-arménien qu'on avait eu à la Fiesta en 2022, je crois, et ça avait été un concert vraiment mémorable. Et donc, ils reviennent avec un nouveau disque. Et là, on est beaucoup sur des folklores des Balkans, d'Arménie, mais dans un côté un peu pop. Ça, on est très content de les avoir pour la clôture de la Fiesta et la clôture du dimanche.
1: C'est très
0: Mais
1: politique
0: c'est
1: quand
0: une très
1: même
0: bonne nouvelle.
1: cette année aussi. Enfin, c'est pas que festif, hein. Tout ce qui est le travail de Cocagne, la célébration du Front populaire, des congés payés, etc., etc.
0: Ah
1: C'est
0: ben
1: important
0: oui,
1: pour la
0: bah donc
1: fiesta?
0: toute la question des traditions, je trouve qu'elle est intéressante dans un monde où tout se referme, tout se recroqueville. Je trouve que c'est intéressant de montrer que la tradition, elle est humaniste, elle est internationaliste, plutôt que d'être recroquevillée sur elle-même et passéiste et réactionnaire. Donc il y avait quand même cette idée de se dire, voilà, des gens comme Gueto Koumbé qui travaillent ces questions-là, des gens comme Cocagne, des gens comme Sidiaz, qui travaillent la question de là où ils habitent, de leur propre territoire, et en fait ce que Cocagne, elle défend en Occitanie, je trouve qu'on peut tout à fait le raccrocher ici à ce qu'on vit à Marseille, et Marseille étant cette ville monde, enclave, de mixité, de vivre ensemble. C'est en ce sens qu'on essaye d'être à notre manière, politique aussi dans ce qu'on propose, au public.
1: Bon, ce sera
0: Et la
1: donc
0: récompense, c'est de voir le public souriant et qui danse, et des gens qui ne se connaissaient pas en rentrant, qui sortent en ayant passé un moment de partage.
1: donc ce sera à partir du 8 octobre jusqu'au 11 octobre sur l'esplanade Gisèle Halimi au pied du Mucem à Marseille pour une grande fiesta des Suds qui est la 35e, quelque chose comme ça.
0: 35e, tout à fait.
1: Ben,
0: Tout à
1: continuez
0: fait.
1: longtemps.
0: On est encore là.
1: Ben, continuez longtemps. Vous pouvez compter sur nous pour venir vous soutenir. Merci beaucoup, Frédéric André.
0: Ben, merci à vous en tout cas pour le soutien.
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Elle m'a dit hier qu'on allait enfin pouvoir se voir, que j'allais pouvoir mettre un visage derrière ces centaines de messages et j'ai pas répondu de suite à ça. Des rendez-vous de ce type, j'en ai fait pas mal ces derniers temps parce que j'avais besoin de me rassurer dans cette période assez trouble. Mais pour rien vous cacher, ça n'a jamais donné grand-chose après. Mais aujourd'hui, je sens qu'il y a un truc différent qui se joue en moi. Comme un jour de finale, je sais pas si vous voyez. Je me sens assez stressé, pas comme d'habitude. Alors je me prépare comme pour un jour de finale, je vais faire au mieux pour lui plaire. Mais parfois, ça tient pas à grand-chose, alors je flippe un peu quand même. J'ai mis la chemise que j'ai achetée avant-hier, j'espère qu'elle sera à son goût.

0: Alors oui, j'étais un peu gêné, c'est vrai. J'ai pas osé tout dévoiler de suite, mais je te promets que j'ai fait au mieux pour paraître détendu, pour coller au maximum à celui que je pourrais être après quelques temps. Je ne sais pas ce qui se passe dans ta tête à cet instant précis, mais je me dis que peut-être que tu l'as remarqué. J'étais pas dans un état normal.
1: J'avais la tête dans les étoiles.

plus il y a d'affaires, plus la question qu'on pose collectivement, c'est est-ce qu'on n'a pas un problème avec la justice? S'il y a une multiplication de cambriolages, on se dit il y a peut-être une situation d'insécurité. Et si on résout des cambriolages, on dit bah la police a bien travaillé. Quand les juges anticorruption s'attaquent par nature à une sorte d'ordre établi, parce que la corruption c'est la rencontre du pouvoir et de l'argent, ça concerne assez peu les nécessiteux, et bien quand ils font leur métier, on ne les félicite pas et on se pose même la question de savoir si pour le coup le problème ce n'est pas la justice. Ça, c'est le pouvoir de la délinquance en col blanc, c'est de créer un narratif parallèle et de ne pas s'intéresser aux faits. 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

0: Moi, et encore moi.
1: J'ai lu qu'en cas d'orage, pour éviter les risques, il fallait s'abriter dans un bâtiment ou une voiture à toit métallique et surtout éviter les arbres isolés. Moi, ça tombe bien. Je viens d'un endroit où les arbres ne sont pas seuls. La forêt immense fait craquer le bitume. Ma grand-mère a une voiture grise qu'elle me prête avec plaisir. Alors je l'ai prise, puis j'ai roulé vite pour que les larmes sèchent avec le vent. J'ai dû me redonner la main, et puisque j'aime le danger, j'ai lancé ce projet seul, j'ai reconstitué ma propre équipe, j'ai changé ma façon de travailler, j'ai pris des risques. J'ai finalement repris mon envol. Je dédie ce disque à ma mère, qui traverse l'orage avec un courage immense, et à toutes celles et ceux qui ont appris à transformer ce qui les frappe.

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Être compétitif, ça ne peut pas être le bon moteur. Et malheureusement, on nous raconte aussi que la sélection naturelle veut que les meilleurs gagnent. C'est faux. C'est jamais le meilleur qui gagne. On ne gagne pas. Simplement, il faut survivre, il faut avancer. Actuellement, le drame de la Terre entière, c'est que la société qui domine, la nôtre, a pris comme moteur la compétition. Mais il faut y réfléchir. C'est forcément un poison.

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En ville, on est isolé complètement de la terre. On touche que du béton, on touche que du bitume. On n'a plus aucun contact avec la terre. On a des semelles en plastique, des manteaux en plastique. Il faudrait demander une fois aux gens, à tous ceux qui vivent en pleine ville, d'aller s'étendre dans l'herbe, sous un arbre, de regarder que le ciel et les oiseaux qui passeront, mais de s'abandonner pour respirer avec la terre et la sentir. Et ils verront, ils rechargeront leur batterie là.

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Au début c'est marrant, ça bouge, je suis d'accord.

0: C'est vrai que moi, je me suis toujours dit que l'argent, bah, ça fait pas le bonheur et que si
1: Mais
0: on...
1: t'en as déjà eu?
0: Non.
1: Ah! Ok.

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Tranquillement installé dans une routine rassurante, en attente de ces espaces où l'on navigue habituellement, dans la sécurité des choses prévues, il arrive et t'amène à te positionner. S'inquiéter ou accepter? Râler ou profiter? Être dur ou doux avec soi-même? Ce matin, je ne t'ai pas écrit comme je le fais chaque matin. Un chat étonnamment calme, une maison silencieuse. 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
3: Bienvenue sur Radio Active, rubrique Active et moi. Ici Hugo. Aujourd'hui, je vous emmène en immersion spéciale à Toulon, downtown. Ce samedi 26 septembre, la marche pour le climat, la paix et la justice sociale. Super cortège qui a regroupé plusieurs centaines de personnes. Écoutez ce qu'on en a capté.
4: Vous êtes qui d'abord ?
5: Ben, l'association, c'est actenergie.fr, pour le site, qui est membre de France Nature Environnement du Var, FNE 83.
4: Alors, c'est Agnès Garcia, Greenpeace Toulon, groupe local.
6: On la connaît, celle-là.
4: Oui.
7: Les amis de la nature.
4: Collectif Cessez-le-feu et justice en Palestine.
8: Je suis Maguelon du collectif Zéro Déchet Toulon.
9: Jean-Louis Attaque-Var. Par exemple, moi-même, Philippe Chéneau, un militant écologiste.
10: France Nature Environnement, et je suis Anne-Lise.
11: Sophie, citoyenne Sifournaise, organisatrice de la marche avec Hélène et d'autres personnes.
12: On voit les maladies environnementales qui, depuis 30 ans, augmentent. Pourquoi ? Alors, on regarde un peu plus près les chiffres et on voit que le contrôle de l'eau et des aliments. Il y a beaucoup de laboratoires, c'est officiel. Le contrôle de l'air, bien c'est 10 fois moins d'argent dépensé. On s'en occupe moins. Mais il y a une pancarte là que nous avons, ou alors vous pouvez voir sur notre site actenergie.fr, les maladies environnementales, elles frappent plus de 15 millions de personnes, 3 millions d'asthmatiques. Elle participe, parce que dans ces microparticules, il y a aussi des pesticides, il y a toutes sortes de choses. Et nous respirons tous les jours. Tous les jours, on respire, un adulte, 15 mètres cubes. Et dedans, il y a 10 microgrammes. Mais tout ça, ça s'accumule. Et pour que les microparticules de 2-5 qu'on mesure, il y en ait moins, eh bien les constructeurs automobiles, ils ont fait en sorte de diminuer ce chiffre, mais en diminuant ce chiffre, ben, ils ont pris le marteau en quelque sorte, ils ont cassé la microparticule et ça a fabriqué des particules ultra fines. Ces particules ultra fines, à la différence des premières là, qui s'arrêtent dans les poumons, elles passent les alvéoles, elles vont partout dans le corps. C'est pour ça que ça affecte le foie, le cœur et le cerveau. Depuis quelques années, les maladies neurodégénératives sont en augmentation. Sur notre papier, on a écrit il y a un an, quand on l'a fait, 1,1 million d'Alzheimer et Parkinson. Eh bien, cette année, c'est 1,4 million. 200 à 300 000 de plus par an. Vous vous rendez compte ? Alors, parmi tous ces malades, il y a des gens pour s'en occuper, ça prend du temps, ça coûte de l'argent à la sécu, il faut plus de soignants, plus d'aidants, mais c'est nous sommes en train de fabriquer une catastrophe.
13: Bonjour. Bonjour. Bonjour. Bonjour. J'aime bien votre truc là, c'est si le climat était une banque, on l'aurait déjà sauvé.
7: Ouais.
13: Bien, bravo, bravo. Merci. Vous êtes partie d'un collectif
7: Les amis de la nature.
13: Les amis de la nature?
7: Ouais.
13: Vous savez combien de temps que votre action existe?
14: Oh là 25-30 ans.
7: C'est l'association européenne.
14: Alors, Radio Active,
15: notre radio préférée.
16: Les salaires, les conditions de travail, l'avenir des gens.

0: Avec nous, quand vous pensez que dans l'éducation, il n'y a pas grand monde aujourd'hui. Ils prennent de plus en plus de contractuels.
1: Ouais,
0: ils les gardent 3-4 ans. Quel avenir peuvent avoir ces jeunes? Même s'ils ont des diplômes, ils ne les gardent pas. Ils ne veulent pas faire vraiment une école comme on demandait nous. Parce que nous, on s'est battus comme des lions, pourquoi?
1: En plus, la qualité de...
0: Oui, alors là, je ne parle pas encore des conditions dans les classes, mais... Vous ne vous rendez pas compte qu'avant, on vous orientait sur une seule année. Si cette année-là, vous n'êtes pas bien, vous êtes mal orienté. Après, vous ne pouvez plus revenir. Nous, on avait réussi à imposer les classes passerelles entre ceux qui allaient vers le LEP et ceux qui étaient techniques longues, BTS, DUT, ingénieurs. On avait fait des classes passerelles où on renforçait l'enseignement général pour rattraper le niveau des uns. Et puis après, reprendre le circuit normal long. Alors ça coûte des sous, mais ça c'est un choix politique. Soit vous le faites.
2: Je te donne un peu de lecture.
1: Ah ouais, c'est quoi? La lecture de...
2: Et... Rien d'original de ma part. Hein. Toujours pour la paix, tu sais.
3: Collectif Cessez-le-feu et justice en Palestine. Donc en fait, on a fusionné, c'est plusieurs organisations qui ont fusionné pour créer ce collectif-là. Et en fait, on manifeste depuis fin octobre, début novembre 2023, pour réclamer en fait l'autodétermination du peuple palestinien, la fin de la colonisation à Gaza et en Cisjordanie, et bien évidemment la fin du génocide à Gaza. Il y a plusieurs organisations, donc il y a la LDH, il y a ATTAC, il y a le Mouvement de la Paix, il y a la LFI, il y a le collectif Liberté Palestine 83, les écolos, la CGT.
1: Toutes ces entités se sont réunies
3: pour créer le collectif Cessez-le-feu et paix juste en Palestine.
1: Cessez-le-feu et paix juste en Palestine.
3: Ouais. Et en Cisjordanie aussi, parce qu'on on parle beaucoup de Gaza, bien évidemment. Voilà. Mais en Cisjordanie, il n'y a pas le Hamas en Cisjordanie. En Cisjordanie, il n'y avait pas d'otages. Et pourtant, ils subissent le même sort qu'à Gaza. Il y a des tueries de masse. On leur confisque leurs terres. Il y a la politique de l'eau aussi en Cisjordanie.
4: En édition spéciale.
5: Moi, je suis ministre du président de la République et du Premier ministre dans la police. Et ils en ont marre. Ça m'a obligé à changer, à réfléchir. Vous vous rendez compte? Est-ce qu'on croit que c'est mon devoir de faire ça? C'est inhumain. Vous vous rendez compte? Vous croyez que j'ai que ça à faire? De mon côté, moi je pense que la question qui est posée est simple. Qu'est-ce qui se passe en France? Le nombre de prostituées, de gauche comme de droite, a été multiplié par 10 ces 5 dernières années dans la police. Je pense que c'est juste. C'est une décision personnelle et je l'assume pleinement. Qu'est-ce que j'essaye de faire? Le cœur de ma politique, c'est l'argent facile, le racolage actif, global et total, sans respecter aucune des règles, il n'y a aucun risque.
6: Je me dis, tiens, mais c'est marrant quand même, les gens qui gouvernent, ils sont pas cons au point de ne pas demander leur avis aux gens que ça concerne. C'est ce qu'ils font.
7: La marche du 26 septembre pose trois exigences à travers trois plans. Le premier, c'est un plan d'urgence qui exige que des lieux frais soient installés dans chaque bassin de vie. Le deuxième, c'est un plan d'adaptation qui exige à travers le rétablissement du fonds vert que les territoires puissent investir dans l'efficacité énergétique et dans la protection des forêts. Et le troisième, c'est un plan d'atténuation qui vise à modérer l'utilisation des énergies fossiles.
8: 500 personnes, c'est une belle mobilisation, une première marche depuis longtemps.
9: Fait, hein. Oui.
8: Et puis c'est une mobilisation qui était dynamique, notamment à l'avant. Les discours étaient toniques et puis mettaient bien les choses au point sur les responsabilités, sur l'inaction de notre gouvernement. Donc c'est une manifestation que nous avons soutenue dès qu'on a appris qu'elle se mettait en place. Et qui est, j'espère qu'il se prolongera, qu'il se refera, parce que malheureusement, vous avez vu, pour le prochain budget, le gouvernement, ils baissent les énergies renouvelables, les fonds verts, ils ont déjà été drastiquement diminués, que ce soit au niveau français ou au niveau européen, et même au niveau mondial. Et puis les scientifiques ont été très clairs. Hein, c'est pire que ce qu'ils avaient prévu, et ça va continuer.
9: Philippe Chesneau, un militant écologiste, qui était très content qu'effectivement une initiative nationale ait pu se décliner ici sur place grâce à une poignée de militanteurs en plus. Donc c'est à signaler quoi, et de réunir en trois coups de cuillère à peau quelques centaines de personnes qui lient à la fois les problématiques environnementales et les problématiques de justice sociale. C'est que du bonheur quand même.
10: C'est beau.
9: Et en plus, vu les urgences électorales, disons-le, de l'année prochaine, il faut que ce mouvement s'amplifie et d'obliger les responsables politiques, les responsables institutionnels à se bouger sur ces sujets. Quoi. Il y a le feu au lac quand même.
11: Et ce qui est rigolo, c'est qu'il y a des gens qui sont venus au titre de différentes associations, même de partis politiques différents, et ça fait plaisir quand même. Ça se passe bien au niveau local. Dommage qu'au niveau national, ça ne se passe pas de la même manière.
10: Et bien justement, peut-être que si on continue à se mobiliser comme ça, on va inciter les partis à s'unir pour les causes qui sont...
9: Il faut se rappeler que quand il y a eu... vous n'étiez pas né, mais moi je l'étais. Le Front Populaire en 1936, il a démarré parce qu'il y avait des manifestations de rue. Alors, en gros... du côté socialiste et du côté communiste, pour faire simple, qui étaient des manifs séparés, qui ont décidé de se rejoindre vu l'urgence sociale et démocratique de l'époque. Et ça a poussé les dirigeants politiques à être ensemble, alors que c'était des ennemis théoriquement irréconciliables. Et donc chez nous, il faut qu'on fasse pareil quand même. Il y a besoin d'avoir des médias pluralistes sur lesquels on peut développer des idées qui ne sont pas entendues et en plus que 30 secondes. Quoi.
10: Ouais,
9: Le cœur de l'histoire. Quoi.
12: Par contre, je veux bien qu'on discute, mais à l'ombre. Je suis en train de fondre.
13: Oui.
12: Sophie, citoyenne Sifournaise, organisatrice de la marche avec Hélène et d'autres personnes qui sont déjà dispersées.
10: Donc, tu n'es pas affiliée à aucune asso, tu es une citoyenne...
12: Lambda. Militante, citoyenne militante, on va dire.
10: Ouais, citoyenne militante, parce que pas lambda. Pas tous les lambda organisent des manifs.
12: Non, mais ce serait bien que tous les citoyens soient...
10: 400 personnes qui viennent marcher à la métropole.
12: Tous les citoyens devraient être un peu militants.
13: Là, tu vas pouvoir partager le fait que c'est faisable, même quand on n'est pas rattaché à un collectif et en capacité de le faire. C'est un droit que chacun a, de toute façon. Parce qu'on fait beaucoup de plaidoyers, donc on doit aller voir les élus locaux, les députés, etc. Et souvent, on a peur d'y aller. Et en fait, ils disent, mais même si vous avez le droit, en tant que citoyen, même sans être au nom de ce collectif ou de cette association, d'aller voir un élu et de faire une revendication ou une demande de faire remonter. Parce que si les élus ne sont pas là pour nous écouter, ils ne servent
12: pas. Qu'après, ça ouvre un dialogue avec les élus territoriaux et au niveau national pour pouvoir mettre en place des choses concrètement, quoi. Et non pas simplement des beaux parleurs à la Macron.
10: Écoute, t'as dit, on était combien aujourd'hui ?
12: Apparemment 380, ce qu'on m'a relayé.
10: Bien, parfait.
12: Donc c'est bien, on avait tablé sur 500.
10: Ouais.
12: Et 380, c'est pas mal.
10: Si
12: au départ, parce que quand j'avais mis 500, c'était quand il n'y avait que celle de Toulon. Finalement, ça s'est ouvert hier aussi.
10: Ouais,
12: je pense que s'il y avait eu... C'est bien, parce que je pense que si certains ne pouvaient pas se déplacer sur Toulon, du coup, ils sont restés sur hier, il y a eu Draguignan aussi.
10: Ouais,
12: On a fait des dialogues à des endroits stratégiques là où il y avait là où il y avait des bars et des gens qui râlaient,
10: mais c'est clair. Tu fais des pauses, tu racontes 2-3 trucs, même s'ils râlent, ils entendent les mots clés quoi.
12: Ça reste dans un petit coin de la tête, on pose des graines. Joli.
10: Synchro.
12: Alors qu'on vient de se connaître.
10: Après,
12: mais je pense que c'est important aussi. D'ailleurs, ça bouge plus dans les petits villages parce que les élus sont plus accessibles, ils connaissent les citoyens. Et voilà, je pense que si les petits villages, bon Toulon c'est pas un petit village, mais ce que je veux dire c'est que montrer l'exemple, je pense que ça peut être aussi un bon premier pas pour que les autres se disent, tiens, ils l'ont fait à côté, on va faire pareil. Quoi. Là on se battait vraiment pour des choses, des valeurs que tout le monde a, on est d'accord, enfin je veux dire, au moins une des quatre valeurs, justice sociale, paix, climat vivant. Et on passe dans les rues et on a des regards de gens en mode, qu'est-ce que vous nous faites? Vous nous emmerdez alors qu'en fait on a envie de leur dire, mais on se bat aussi pour vous, c'est pas que pour moi je suis pas là pour moi,
10: sûr,
12: en fait
10: bien sûr.
12: C'est pas de moi, c'est de Salomé Sacquet, je crois, dans son livre, c'est que la démocratie ça ne se joue pas une fois tous les 5 ans dans les urnes, c'est au quotidien. Et en fait, s'il n'y a pas de citoyens, des associations, des syndicats, enfin, ou des médias indépendants, des radios qui sont là pour dire les choses.

0: c'est la mort de la démocratie, quoi.
1: Ouais, c'est clair, c'est clair. Et puis on a tendance un peu à... Une fois qu'on a fait l'action citoyenne de s'endormir pendant 5 ans.
2: Bah alors
1: et en fait, non.
2: Il y a plein de façons d'agir en plus. Hein, c'est où est-ce que tu places ton argent, dans quelle banque ? Parce que ça, le financement des énergies fossiles, c'est énorme. Hein.
1: Oui.
2: Qu'est-ce que tu consommes ? Où tu consommes et qu'est-ce que tu consommes ?
1: Moi, je pensais que c'était ça plutôt. Où tu places, à qui tu donnes ton argent et à qui tu décides de donner le pouvoir ?
2: En premier lieu,
1: parce que
2: dans
1: placer l'argent, les banques, elles sont toutes à peu près pareilles, non ?
2: Non, rien à voir. Il faudrait que tu regardes un petit peu sur le site de. De Reclaim Finance ou du RIFT. Enfin, il y a plusieurs associations qui étudient vraiment tout ce qui est lié à la finance. Ouais. Tu vas voir que le poids carbone de chaque euro n'a rien à voir d'une banque à l'autre. Hein.
1: Okay.
2: Suivant ce qu'elle finance.

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Un débile m'a dit que le travail rendait libre. J'ai répondu que c'est ce qui est écrit à l'entrée d'Auschwitz. 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Ça c'est bien l'idée d'un gars qui a jamais eu à nettoyer des chiottes. 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Qui a dit déjà qu'avec ce contrat il était d'accord?

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0: Alors, qui était le général de Gaulle, s'il vous plaît?
1: Bah, le général de Gaulle, enfin, il était connu parce que il était dans le dictionnaire. Bah, c'était un protestant très croyant. Il allait souvent à l'église parce que les protestants sont très catholiques. 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

0: Monsieur, vous faites quoi dans la vie?
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1: Radioactive 100 FM s'est déplacé sur la manif étudiante à Toulon. 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
2: Mardi 6 octobre, les lycéens et les lycéennes de Toulon sont descendus dans la rue pour faire entendre leur voix face à l'urgence qui frappe notre système éducatif, nos services publics et plus largement la jeunesse de notre pays.
3: Et tout ça, là on va aller sur liberté, on va plaquer tout en liberté. Donc on va aller voir les deux familles et les deux familles. Et aussi, on a réussi à faire des Bonaparte.
2: Bonjour Kélia.
4: Bonjour.
2: Donc tu es représentante du lycée Claret.
4: Oui, exactement.
2: Quelles sont les revendications des lycéens aujourd'hui?
4: Alors aujourd'hui, on est là pour revendiquer simplement nos droits, parce qu'il y a de nombreux différents de traitements. On est laissé à l'abandon, on est dans des conditions de travail qui sont exécrables. Je peux donner par exemple mon exemple de mon lycée, on a un nombre de sanitaires qui est très peu. On a 3 sanitaires pour plus de 450 élèves, ce qui est un nombre énorme. On accueille beaucoup d'élèves, les gens ils se lèvent le matin pour travailler, c'est compliqué. Le lycée est cassé de partout. Une fenêtre récemment est tombée sur un élève, c'est très dangereux. On est là juste pour manifester et revendiquer nos droits parce que c'est important aujourd'hui. Si personne, si nous on le fait pas, personne ne le fera.
2: Merci beaucoup Kélia.
3: C'est bon.
2: Nous
3: tous ensemble, on fait quelque chose d'important pour moi. D'accord? Ensemble. La jeunesse emmène le Front National. La jeunesse emmène le Front National. La jeunesse emmène le Front National. La jeunesse emmène le Front National. Parfait, merci beaucoup encore à tous. Aujourd'hui on a fait quelque chose de grand. Aujourd'hui on fait un coup de pression au préfet. Aujourd'hui il va nous écouter. Et s'il n'écoute pas, on perd tout. Et pas que pour la part, on perd tous les lycées.
2: Donc je vois que vous avez pris des pancartes. Vous préférez être des porcs qu'être des fachos, c'est ça?
5: Exactement.
2: Dites-moi plus.
5: On emmerde le Front National, on emmerde le RN, on emmerde tous les racistes de France. Nous, on est là pour la liberté d'expression, pour la solidarité.
2: Et par rapport aux revendications pour les lycées, qu'est-ce que tu me dis?
5: Pour les lycées, moi je trouve que c'est pas normal de travailler dans des zones insalubres, dans des bâtiments insalubres, qu'il faudrait tout rénover, parce que c'est plus possible en fait. Les élèves ne peuvent pas travailler dans des conditions comme ça.
2: Elle va mettre le feu. Une jeunesse qui porte des revendications légitimes. Les motifs de la colère des lycéens et des lycéennes ne datent pas d'hier, mais ils atteignent aujourd'hui un point de rupture. Pour comprendre pourquoi les jeunes étaient dans la rue ce matin,

0: Il suffit de regarder la réalité de leurs conditions d'études au quotidien. Des infrastructures dégradées, un manque de moyens financiers, un manque d'effectifs. L'éducation nationale souffre d'un sous-investissement chronique. Des études documentent tout cela. Il y a des chiffres. La réduction des budgets se traduit sur le terrain par la fermeture de classes, la hausse du nombre d'élèves par classe et la baisse des dotations horaires globales. Ce n'est pas possible d'étudier à 35 élèves par classe. Le manque d'équipe pédagogique et d'encadrement, tout ça est documenté. L'inclusion laissée de côté, le manque d'AESH, qui au passage sont extrêmement mal payés. Donc ce manque prive de nombreux jeunes de droits fondamentaux à une scolarité adaptée et solidaire. Un modèle éducatif qui est sous tension. Au-delà des moyens matériels et humains, les revendications lycéennes portent sur la structure même de leur parcours d'orientation et d'accès à l'enseignement supérieur. Ils rejettent une sélection injuste. L'égalité des chances est en berne. Alors, est-ce qu'elle a déjà été à son maximum? Ça, on pose la question. La lutte contre les précarités de la jeunesse. Les lycéens anticipent déjà les difficultés de la vie étudiante, précarité alimentaire, coût du logement. Donc tu me disais que les jeunes ont fait des e-blocus, c'est quoi?
1: C'est pour parasiter les cours en visio à distanciel que le gouvernement a décidé de mettre en place. Donc avec leur ingéniosité de jeunes, quoi, ils ont inventé le e-blocus, c'est-à-dire qu'ils parasitent les cours en visio, dans certains endroits bien sûr, en faisant du bruit, Alors je ne sais pas exactement, je n'ai pas vu, mais j'ai eu l'info par sur internet, j'ai vu circuler un article de Contre-Attaque où des jeunes expliquaient comment ils s'y prennent. Voilà.
0: Je trouve ça génial. Bah oui, le e-blocus, ok. On prend note. Ce que j'ai vu ce matin, c'est une mobilisation à Toulon, une démonstration d'intelligence et de vitalité. C'est dans ce cadre que la manifestation s'est déroulée aujourd'hui. Et s'il y a une image à retenir de cette journée, c'est celle d'un rassemblement profondément lumineux. La manif a été tout simplement magnifique et solaire, loin des clichés et des caricatures trop souvent dressées sur la jeunesse. Ce que nous avons vu ce matin, c'était une jeunesse exemplaire. Ce que nous avons vu ce matin, c'est une jeunesse pleine de maturité et d'intelligence collective, un état d'esprit constructif et fédérateur, une implication à toute épreuve. Aujourd'hui, il est important d'écouter la jeunesse. Cette journée de mobilisation rappelle une vérité fondamentale. Investir dans l'éducation et la jeunesse n'est pas un coût, c'est un investissement indispensable pour le futur de toute la société. Et ça aussi, c'est documenté. Il y a eu des recherches, il y a eu des études. Tout converge vers ces conclusions. Les lycéens ne demandent pas de privilèges. Non, écoutez-moi bien, ils ne demandent pas de privilèges. Ils demandent des professeurs devant leur classe, des locaux dignes, une orientation humaine, un accompagnement médical et social suffisant. Et la garantie que le service public tiendra ses promesses d'égalité et de fraternité, et de sororité, et d'adelphité. Pour terminer, le message porté avec autant de force et de clarté par les jeunes ce matin à Toulon doit être écouté, doit être entendu. Leur maturité et leur engagement forcent le respect. Il est désormais de la responsabilité des pouvoirs publics d'apporter des réponses concrètes et à la hauteur de leurs revendications. En me rendant à la manif ce matin, j'ai pu mesurer à quel point c'est important de soutenir la jeunesse, à quel point elle est déterminée. Et aujourd'hui, ce qu'on a vécu à Toulon, c'est un signal fort envoyé à l'ensemble du pays. Aujourd'hui, j'ai vu une jeunesse debout, lucide, qui refuse la résignation. Une jeunesse magnifique qui porte des exigences concrètes pour son avenir.
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0: Aviez-vous entendu parler de la civilisation aztèque ?
1: Pour moi, c'est le nouveau genre de vie d'aujourd'hui, de manger très rapidement, des beefsteaks et puis alors dans des restaurants rapides, sans s'asseoir même, on mange. J'aime mieux l'ancienne civilisation.

Quelle différence il y a entre un salaud et un type bien? Eh ben, c'est que le type bien, il a pas les couilles d'être un salaud, puis c'est tout. Moi, par exemple, qui suis dégonflé de nature, eh ben, je suis condamné à être un type bien toute ma vie. Ça voudrait dire que c'est la trouille qui rend honnête et que c'est le courage qui permet d'être une ordure. Ça changerait toutes les données du problème, ça.

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1: Ce midi dans votre bulletin météo, rien de frais, rien de nouveau. Les températures sont en hausse et le soleil tape sur les côtes. À la frontière est, pourtant, c'est le grand retour des bottes. Une pluie battante, des orages, mais rien d'inquiétant. Profitez de la plage et des compotes. Je peux au moins vous garantir à cet instant qu'il va faire chaud.
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1: Il est 18h.
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Bonjour à tous les enfants. Je suis donc votre infirmière scolaire et je passe dans toutes les classes de 4e pour vous informer sur tout ce qui est sexualité, MST, contraception, fist-fucking. Donc alors, attention les enfants, on vous donne ce cours d'éducation sexuelle, mais c'est pas pour vous inciter à faire l'amour. Je veux dire, vous avez 13 ans, vous avez le temps. Si c'est dans 2-3 semaines, c'est pas grave. Donc alors, qu'est-ce que je dois me poser comme question avant de faire l'amour? Je suis à l'abri d'une grossesse si je suis sous pilule, si j'ai un stérilé ou si je suis moche. Je conclurai cette intervention en m'adressant tout particulièrement aux jeunes filles qui sont plus fragiles que les jeunes hommes. Le préservatif reste le moyen de contraception le plus efficace puisqu'il vous protège également des MST, à savoir hépatite, chancre mou, syphilis, herpès purulent et bien sûr le pire, celui dont vous avez déjà tous entendu parler une fois, un enfant.

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6: Bonsoir et bienvenue dans Les Équilibristes, l'émission qui donne du grain à moudre. Tous les deuxièmes mardis du mois sur Radioactive 100.fr. Ici, on prend le temps d'explorer, au travers de sujets différents, ce qui nous permet ou pas de faire société. On questionne nos façons de vivre ensemble et les réalités qui nous entourent et nous cherchons à mettre en avant celles qu'on connaît parfois peu. Les Équilibristes, c'est une émission imaginée et conçue par les adhérents du tiers-lieu associatif Lamar. Situé 7 Place d'Armes à Toulon, Lamar est un tiers-lieu citoyen qui agit autour de l'écologie, du lien social, de l'éducation populaire et de la vie associative. C'est un espace où l'on partage des savoirs, où l'on expérimente, où l'on débat et où l'on cherche à créer du commun à travers des projets ouverts à toutes et à tous, un peu comme on fait ici tous les mois dans cette émission de radio. Et ce soir, nous allons nous intéresser aux oreilles nomades. Quand j'entends oreilles nomades, ça ouvre pour moi à tout un tas de possibilités et ça active mon imagination. Je ne sais pas vous, mais pour moi, ça a des connotations de voyage, de Touareg au cœur du désert. Alors que pas du tout. C'est une histoire d'oreilles. Alors en fait, qu'est-ce qui se cache sous ce terme? Je vais laisser encore un peu de suspense. Pour répondre à cette question, nous sommes deux personnes qui participent à ce projet. Tout d'abord, Jean-Paul. Bonjour Jean-Paul.
7: Bonjour Isabelle.
6: Qui est un des piliers à l'origine du projet. Et puis, comme moi, Isabelle, qui suis aussi à l'origine du projet. Et moi, je m'essaye aussi pour la première fois à la place d'animatrice pour les équilibristes, soutenue et relayée par Marine. Bonjour Marine.
8: Et salut tout le monde.
6: Animatrice en chef jusqu'ici aux équilibristes. Elle nous aide dans la transition car elle part malheureusement bientôt pour une autre émission sur Radioactive avec le collectif Rage. C'est le mercredi, je crois, non ?
8: Eh bien, c'est demain, donc n'hésitez pas à ouvrir vos oreilles de nouveau demain, même heure.
6: C'est ça, c'est un collectif de femmes.
8: Oui, collectif féministe. Et là, cette semaine, ça parle justement de la grève des femmes qui a lieu le 13 octobre. Donc aujourd'hui, on ne fait pas réellement la grève, mais en bénévole.
6: C'est grève réquisitionnée.
8: Exactement, mais n'hésitez pas à nous suivre aussi.
6: Et donc, notre équipe, pour l'instant, elle est de 3 personnes. Donc, Françoise. Bonjour, Françoise.
9: Bonsoir, les amarrés équilibristes.
6: Qui est animatrice, que vous connaissez déjà si vous êtes un peu habitué à l'émission. Il y a Florence, qui est aux manettes.
10: Salut tout le monde.
6: Et qui pourra intervenir si une question lui vient. Et qui ne lâche pas non plus l'affaire des équilibristes.
10: Absolument pas. Toujours là.
6: Et enfin, un petit nouveau, Alexandre. Qui est venu aujourd'hui en observateur pour voir un peu comment fonctionne la radio.
11: Tout à fait, bonsoir à tous.
6: Et qui, je pense, est déjà plongé dans ce thème depuis un bon moment. C'est une bonne base et nous nous formons petit à petit à la magie de la radio. Alors, si je lis un peu mon texte aujourd'hui, c'est parce que j'ai le trac ou qu'il y a quelques... Et s'il y a quelques bugs, soyez indulgents, on fait nos griffes. Avant d'entrer dans le cœur du sujet, histoire de se détendre un peu, on va demander à Florence de nous envoyer une petite pause musicale avec Colline Rioux

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0: Alors Jean-Paul, qu'est-ce que c'est qu'Oreille Nomade ?
1: Alors, Oreille Nomade, ce sont des thérapeutes qui s'installent à la terrasse d'un café à Toulon pour écouter les gens qui ont envie d'être entendus.
0: Waouh !
1: Voilà ce que je peux dire.
0: Ok, donc, comment ça s'est construit comme projet ?
1: Comment ça s'est construit ? Il y a beaucoup d'envies qui sont derrière tout ça. Si je parle de moi, je suis à Toulon depuis une dizaine d'années. Et j'avais vraiment envie qu'il puisse y avoir de l'écoute plus proche de la rue. Et pour ça, je m'étais tourné vers une association qui s'appelle les Psys du Cœur à Paris et qui accueille des gens qui viennent de la rue. Mais c'était vraiment trop compliqué à mettre en place. Moi, je venais d'arriver, je ne connaissais pas grand monde encore. Je n'avais pas d'énergie pour ça. Et il s'est trouvé qu'après, j'ai rencontré Victoria. Victoria avait participé à une autre structure qui s'appelle les écouteurs de rue, qui a commencé à Paris, mais qui maintenant se déploie sur pas mal de grandes villes. Je crois que c'est à Rennes, c'est à Toulouse, à Marseille. Enfin, il y a davantage de grandes villes, mais je ne sais pas lesquelles.
0: Oui, c'est parti de Paris où une collègue à nous, thérapeute gestaltiste aussi, est descendue dans le 18e et a posé deux chaises dans la rue en disant... J'ai envie de prendre le temps d'écouter les gens qui passent. C'est parti de là, en fait. Ouais. Son histoire à écouteurs de rue.
1: Ouais.
0: Et nous, on est revenu sur Oreille Nomade.
1: Ouais, donc on est parti des écouteurs de rue. Mais c'est toujours pareil. C'est plutôt des histoires administratives de se greffer sur une association qui existe déjà, qui demande d'avoir des liens. C'est un peu lourd pour nous à Toulon. Et du coup, on a fait un rassemblement de thérapeutes qui s'appelle les Oreilles Nomades et qui fonctionne comme les écouteurs de rue. À quelque chose près, c'est que nous n'avons pas de structure administrative et donc nous sommes activement soutenus par le Café Culture qui était vraiment d'accord pour nous accueillir sur sa terrasse. Parce que si on veut intervenir directement dans la rue, il faut demander des autorisations à la ville. Donc la ville est au courant de ce qu'on fait. On a eu des félicitations, des remerciements. Mais comme on n'a pas de structure administrative, pour le moment, avoir une structure administrative, ça serait beaucoup de travail qui prendrait sur notre envie d'être bénévole. Donc on a décidé de ne pas l'avoir pour le moment. Et le Café Culture nous soutient dans ce sens-là. Et donc, tous les troisièmes vendredis du mois, de 9h30 à 11h30, nous sommes au Café Culture.
0: Sur la terrasse.
2: Ou pour ceux qui ne connaissent pas
1: le Café Culture. Le Café Culture, c'est dans la vieille ville de Toulon, dans le cours Paul Landrin.
2: Donc juste à côté du marché. Enfin, sur le marché des producteurs.
1: Voilà, c'est les petits producteurs.
2: Super. Voilà,
1: c'est dans le petit cours, on l'appelle aussi.
2: Exact.
0: Voilà. C'est ça. Et donc sur la terrasse, nous avons quelques gilets fabriqués maison qui indiquent qu'on est Oreille Nomade. Et donc.

0: c'est un peu comme si on avait une petite affiche dans le dos disant qu'on est prêt à écouter. Et là, on accueille soit ceux qui sont venus sur rendez-vous, enfin, c'est-à-dire qui ont appelé Café Culture en disant « je serai là vendredi, moi j'ai besoin », soit les gens qui sont là spontanément, qu'on va rencontrer, soit ceux qui passent dans la rue et qui voient nos panneaux, qui viennent le lire et qu'on accoste, en fait, dans la rue.
1: Et qui disent qu'ils n'ont rien à dire et qui sont là au bout d'une demi-heure en train de nous parler de ce qu'ils vivent.
2: Voilà. Parce que finalement, tout le monde a besoin d'une oreille à côté de soi.
1: Oui.
0: Nomade.
2: Nomade. Vous vous déplacez. Et est-ce que, justement, vu qu'elle est nomade, là, vous avez lancé le projet en association avec Café Culture, justement, pour éviter le tracas administratif. Mais est-ce que c'est un objectif peut-être futur de se dire que vous allez d'endroit un petit peu de tiers-lieu en tiers-lieu ou de café en café, ou c'est pas une...
1: Alors, il y a plein de questions, il y a plein d'envies par rapport à ça. Et en même temps, on essaie d'être à l'écoute de ce qui se passe pour nous en ce moment. Au départ, on avait vraiment l'élan de faire plein de choses, mais malgré tout, ça prend du temps.
2: Ouais.
1: Et au départ, on était... Le groupe de départ, c'est Victoria, Isabelle et moi. Et très vite, se sont greffées d'autres personnes. Donc au départ, on était 8 ou 10.
0: Thérapeutes, donc.
1: 8 ou 10 thérapeutes. Oui, c'est assez important de dire, c'est que toutes les personnes qui sont là sont des thérapeutes formés.
0: Professionnels et qui ont pignon sur rue, c'est-à-dire qui ont un cabinet, qui sont
1: certifiés.
0: Ouais. Certifiés par des écoles reconnues.
2: Bah oui, parce qu'il n'y a pas... Enfin, tout le monde peut entendre, mais c'est vrai que c'est un métier. Et il faut aussi avoir les outils pour accepter la... Enfin, j'imagine, pour avoir la parole de l'autre et pas laisser quelqu'un sur le carreau après avoir entendu ce qu'il
0: c'est
2: avait
0: ça.
2: À dire.
1: Oui, l'écoute, c'est un vrai métier.
2: Ouais. Ouais.
0: Et c'est sûr aussi que là, c'est encore un métier différent. C'est-à-dire que c'est se servir de nos compétences et de nos bases pour aller dans la rue, enfin pour aller vers les gens. Parce qu'en général, un psy, c'est dans un cabinet.
2: Et c'est l'inverse, c'est les gens
0: et
2: qui
0: là,
2: viennent à vous.
0: C'est plutôt, d'habitude, c'est plutôt les gens qui viennent à nous, et là, c'est nous qui allons vers. Ouais. Et c'était un des élans d'Henri Nomade.
1: Ouais, l'idée, c'est vraiment de soit d'aller vers les gens qui matériellement n'ont pas les moyens d'aller voir un psychothérapeute, et orienter ces gens vers des structures qui peuvent faire de l'accueil. Il y a
0: le CMP, il y a le principe de...
1: C'est pas mon psy.
0: Oui, mon psy.
2: Mon parcours psy.
1: Voilà, qui propose 12 séances de thérapie.
0: Dans l'année.
1: Voilà. Donc, soit c'est orienter des gens comme ça, les écouter aussi dans la rue. Ça peut être des personnes qui n'ont absolument aucune idée de ce que c'est que le travail thérapeutique. Et qui, lors d'une séance, lors d'une écoute comme ça, comprennent que c'est pas que pour les gens qui sont complètement fous, mais que parler, ça fait du bien. Il y a des gens qui n'ont absolument aucune idée que partager, se sentir vraiment écouté, sans qu'on nous donne des conseils, c'est bien la différence. On n'est pas là pour donner des conseils, c'est vraiment pour soutenir une parole, pour valoriser les personnes, pour faire émerger ce qui est vraiment qui est présent pour eux maintenant. À cet endroit-là, à l'endroit où quelque chose émerge des personnes, de ce qui est présent pour eux maintenant, il y a quelque chose qui arrête de se battre entre ici, après, avant, voilà. Et il y a quelque chose qui peut s'apaiser. Et là, on se rencontre à un endroit où on n'a pas l'habitude d'être rencontré.
3: Je t'entends dire séance, est-ce que pour vous ça a le même poids, la même énergie qu'une séance, ou bien c'est un moment un peu particulier, une parenthèse particulière?
0: Alors c'est à la fois la même énergie, c'est-à-dire que nous on est avec les mêmes oreilles, la même écoute et la même attention. C'est pas la même chose, parce que des séances en général elles sont incluses dans quelque chose qui va revenir régulièrement.
3: C'est ça.
0: Donc c'est un one shot, si je puis dire, ou éventuellement deux coups, puisqu'on peut éventuellement faire revenir la personne si on pense que ça peut être important pour elle. Par contre, c'est un peu différent parce que c'est quelqu'un qui, a priori, n'est pas demandeur. Donc, il va falloir aller voir qu'est-ce qui peut être émergé de ce qui, de cette rencontre unique qui va avoir lieu. Et je crois qu'Alex, il a quelque chose à dire.
4: Oui, j'avais une petite question. Je me mets à la place des auditeurs et auditrices de l'émission et je me disais, putain, c'est un sujet qui m'intéresse. Je me rends donc du coup au Café Culture et en fait, je suis un grand timide. Comment se passe l'accueil? Comment on me met à l'aise pour intervenir, pour raconter mon histoire alors que je suis très timide?
0: Ok. Eh bien, y a déjà un panneau qui est là. Nous, en général, on est derrière le panneau, donc déjà prêt à écouter les personnes.
1: Avec des gilets, avec...
0: Avec des gilets marqués oreilles nomades dans le dos, donc on est repérable. Donc on peut venir vers nous, et aussi simplement que ça, timide, pas timide, on va être là à écouter ce qui se présente. Et on peut soit s'approcher, regarder, questionner, puis revenir la fois d'après. On n'est pas du tout obligé, on ne va pas être coincé dans un entretien simplement parce qu'on a dit qu'on était intéressé. Il y a des gens qui viennent parler autour du panneau et qui s'en vont tout de suite après.
1: J'aime bien regarder Isabelle, sa façon subrepticement de s'approcher d'une personne, la regarder lire le journal, lui poser une petite question sur le journal. Et puis petit à petit, ça se rapproche. Et puis au bout de 5 minutes, ils sont partis dans, dans un long de conversation à deux. Et hop, ça commence comme ça.
0: C'est ça. Alors que ce n'était même pas quelqu'un qui demandait vraiment. Mais... presque les entretiens les plus, on essayera peut-être d'en nommer quelques-uns tout à l'heure, mais les entretiens les plus bouleversants sont parfois des entretiens qui n'étaient pas prévus.
4: C'est beau comme phrase.
3: Tu parles des personnes qui ne sont pas obligatoirement demandeurs, mais vous ne pensez pas que le fait de la régularité de votre présence au Café Culture ne fait pas qu'il y ait des personnes qui, petit à petit, justement, cette notion de timidité vous regarde fonctionner et puis à un moment donné se lance, vient vers vous?
0: Je pense que ça peut être une possibilité, mais il y a aussi des gens qui n'étaient pas du tout au courant de ce qu'on faisait et qui voient juste le panneau, qui s'arrêtent là. Mais c'est aussi notre métier que d'aller attraper dans ce qui se dit. Parce que, comme le disait Marine tout à l'heure, on a tous besoin d'être entendus, en fait. On a tous des endroits de nous qui ont besoin d'être entendus. Et ça, c'est notre métier aussi que de pouvoir les souligner et de pouvoir dire, bah oui, là, c'est un moment, c'est quelque chose d'important pour vous, en fait.
5: C'est surtout aussi que je me dis, c'est quelque chose qui est inclus dans le quotidien, dans des... journée normale entre guillemets, donc ça permet justement d'avoir une normalisation de la chose. Mmh. J'aime pas dire normalisation, mais ça
0: une
5: permet
0: démystification,
5: de briser la glace pour certaines personnes, exactement, de démystifier et de ne pas le cloisonner à je vais voir quelqu'un, consulter quelqu'un, un thérapeute, un psychothérapeute ou peu importe. Oui. Mais c'est c'est disponible aussi là. Dans l'instant qui se passe de la vie de tous les jours. Et en fait, ça, à la fois, ça sacralise le moment et ça désacralise la chose. C'est assez étrange, mais je trouve ça super intéressant de pouvoir ouvrir des portes, en fait, dans la conscience de chacun, ouvrir des portes sur, c'est disponible là, c'est possible, et on n'a pas besoin d'avoir une blouse blanche, peu importe. On n'a pas besoin de formaliser la chose.
0: Et puis, on peut aussi juste venir pour une rencontre. Il y a aussi des moments où c'est juste un échange, une rencontre. On n'est pas forcément... les gens s'intéressent à ce qu'on fait. Ils vont juste discuter. Ce qui est très touchant, c'est que parfois, il y a quelqu'un qui nous dit « Ah oui, j'y ai pensé pour ma copine » ou « J'y ai pensé pour mon fils » ou « J'y ai pensé pour mon mari » et on commence comme ça. Ah bon, et vous? Et c'est souvent touchant de voir.
3: Est-ce qu'on peut tout dire pendant ces moments-là? Est-ce qu'on peut tout dire?
0: Oui. Je pense. Alors, il y a une question qu'on nous pose souvent, Jean-Paul, c'est est-ce que c'est suffisamment confidentiel? Parce que c'est vrai qu'on est sur une terrasse de café. Et en fait, on a mesuré avec nos oreilles, mais à partir du moment où il y a plus d'un mètre de distance avec la table, compte tenu du brouhaha de l'ambiance, si la personne ne parle pas super fort, de manière à crier, on n'entend pas, en fait. C'est vraiment une bulle qui se construit à chaque table.
1: Du coup, la confidentialité, ça me... ça me donne envie de parler aussi de notre cadre. Le cadre, il est quand même important.

0: Donc actuellement, on est 6 ou 7 thérapeutes. Et des fois, on est 4 le vendredi, des fois, on est 2. Voilà, on
1: Minimum
0: s'arrange.
1: deux.
0: Minimum 2, oui, ça c'est important que nous aussi, on sente le soutien de l'autre, parce que c'est aussi des écoutes qui peuvent venir nous toucher dans notre histoire. Voilà, et à ce moment-là, on peut être un peu brassé et de pouvoir savoir qu'un collègue est là à côté, ça peut être un point de sécurité qui est important pour nous. Voilà, donc il y a ça.
1: Tu parlais du cadre.
0: En ce qui concerne la confidentialité, ce qui nous est dit, ça reste vraiment entre notre groupe de thérapeutes. On peut échanger dessus parce que des fois, ça fait du bien, nous aussi, d'être entendu et partager aussi ce qu'on a entendu. Mais ça ne sort pas de là, ce qui s'est dit. Ça reste vraiment entre nous, ça reste très confidentiel, parce qu'il y a quand même des histoires. La personne qui fait le choix de parler de ça, c'est son choix, et c'est important pour nous de respecter le fait qu'on ne le dise pas à n'importe qui. Voilà, donc ça, c'est important.
1: Et dans notre cadre, il y a aussi le fait qu'on n'est pas là pour se substituer aux thérapeutes qui existent, mais pour faire une première conscientisation. Donc, on limite maximum à 2 entretiens. C'est-à-dire qu'on ne va pas revoir une personne 10 fois, mais on va plutôt s'employer à relayer et à trouver d'autres personnes. Et de la même manière, une autre.
0: C'est un travail d'écoute, c'est un moment d'écoute, mais ce n'est pas un moment de thérapie, au sens où on l'entend avec un engagement.
1: Et puis, et de la même manière, nous, on s'engage à ne pas suivre les personnes qu'on a vues en entretien. C'est-à-dire que s'ils nous demandent si on a un cabinet, on ne va pas suivre la personne. Parce que l'idée, ce n'est pas de se faire des clients ou de la pub ou des choses comme ça. On est vraiment là dans une activité bénévole et c'est très important pour le Café Culture, ça aussi.
0: Éthiquement, enfin, pour nous tous, hein, nous toutes aussi. Éthiquement, on ne va pas là pour se faire de la pub, quoi, pour notre intérêt personnel, professionnel.
2: Alors moi, j'ai plus de questions, mais je pense que c'est le moment de pause musicale.
1: Il va falloir qu'on se fasse une pause
2: musicale. Mais je retiens toutes mes questions.
1: Retiens tes questions. Et juste une chose, c'est effectivement repréciser qu'on peut aller au Café Culture, soit directement, c'est le troisième vendredi du mois, soit éventuellement appeler le Café Culture, on redonnera le numéro en fin d'émission, pour prendre un rendez-vous et pour dire, voilà, je serai là le troisième vendredi, moi.
2: Et n'hésitez pas, il y a à minima Isabelle ou Jean-Paul.
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0: Bon, nous voilà toujours dans nos questions. Alors Marine, tu avais une question?
1: Oui, j'ai une petite question. Tout à l'heure, juste avant la petite pause musicale, vous disiez que le but, et qui est très, et d'une part louable, je trouve, et en plus bien, parce que c'est vraiment démonétiser l'action que vous faites, mais vous disiez que vous ne revoyez pas les patients en dehors d'Oreinomane et que vous limitez à deux séances, parce que, enfin deux séances, deux interactions, parce que justement, le but, c'est de les rediriger après avec d'autres pros. Mais si finalement, la personne se sent vraiment bien avec vous, dans le sens où elle se sent à l'aise de discuter, parfois, ça peut être compliqué de trouver un professionnel de santé qui nous correspond. Pourquoi se fermer la porte en dehors du vrai éthique que vous disiez?
0: Déjà, effectivement, d'un point de vue éthique, je pense que nous, c'est vraiment important parce que d'abord, on est dans un métier où on n'a pas le droit de faire de pub. Donc déjà, rien que ça, ça pourrait souligner ça. Puis que c'est notre engagement aussi avec Café Culture. Mais moi, ce que je dis souvent aux patients, parce que ça arrive hein, qu'ils nous disent ça, enfin, ce que je dis souvent aux personnes, parce que ça n'est pas des patients, justement, aux personnes qui sont venues nous voir, c'est de dire, vous avez en peu de temps accroché avec moi. Vous ne me connaissez pas, en fait. Vous ne savez pas qui je suis. Donc, il y a des psys qui peuvent vous entendre. Évidemment qu'il va falloir essayer. Il va falloir aller en voir peut-être un, peut-être deux, cent, et vous faire confiance sur le fait que si ça accroche, ça accroche. En tout cas, ce qui est sûr, c'est que là, vous avez senti que ça accrochait. Donc, ça veut dire que vous savez sentir si c'est juste ou pas pour vous. C'est partir à l'aventure de trouver quelqu'un qui va vous entendre. Mmh. Et si ça a été possible pour moi, enfin, ou pour nous, pour chacun de nous, en une seule fois, c'est possible avec d'autres.
1: Ok, trop cool. On y croit. Ne jamais désespérer et trouver la bonne personne est possible.
0: Sinon, on peut aussi en reparler. Ouais. Nous, on peut inviter la personne à dire, ok, vous n'avez pas trouvé, qu'est-ce qui fait, comment vous êtes allé voir, qu'est-ce qui fait. On peut aider la personne à chercher. Là, effectivement, ça peut prendre une séance ou deux de plus.
1: Ouais.
0: On ne va pas lâcher la personne. Mais l'idée, c'est de ne pas enclencher d'emblée un suivi.
2: Sans parler de pourcentage, est-ce que vous ressentez, vous, les personnes que vous entendez, qui viennent à vous ou que vous allez juste interpeller comme ça, gentiment, et pour qu'il y ait ce moment de partage, d'écoute, est-ce qu'il y a beaucoup de personnes qui ont besoin ensuite de continuer à avoir une, je vais dire, prise en charge, parce qu'on parle là de prise en charge ensuite, ou bien est-ce que vous pensez qu'il y a ce moment un peu suspendu, là, cette bulle où on se permet de dénoncer qui l'on est, ce que l'on a? Est-ce que vous pensez que quelquefois ça suffit pour libérer quelque chose, pour voilà, c'est ma petite question.
0: Je pense que ça ouvre de toute façon, enfin la plupart du temps, quelque chose. Si c'est quelqu'un qui n'a jamais eu l'idée d'aller voir quelqu'un, si c'est quelqu'un qui ne voit pas l'intérêt, il va se dire, ah ouais, bah peut-être effectivement ça vaudrait le coup que
2: ça peut déclencher.
0: Très probablement il va pas y aller. S'il n'y est pas allé pendant 50 ans, il y a des chances qu'il n'y aille pas plus. Mais ça dit quelque chose de ce que ça a ouvert, en fait. Et peut-être, alors, effectivement, sans déplier plus de confidentialité, parce que ça, c'est une de nos règles, on peut peut-être, effectivement, vous donner quelques exemples des gens qui sont venus nous voir, en sachant qu'on a modifié des choses pour pas que les gens soient reconnus, si tant est qu'ils puissent l'être dans l'anonymité de la radio. Mais en tout cas, on a été vigilants à ça. Et peut-être ça peut nous donner des idées ou des exemples de ce qui se...
2: Ou bien des envies de venir vous voir.
0: Envies de venir nous voir. Ça, on est vraiment pas contre.
3: Il y a aussi des personnes. Enfin, moi, j'ai eu deux personnes différentes qui étaient suivies en travail thérapeutique et qui ont éprouvé le besoin de venir parler sur la terrasse de Café Culture. Donc, il y avait déjà un suivi.
0: Oui, j'ai eu, moi, une fois, un monsieur qui est venu, qui sortait d'une hospitalisation, qui était suivi par un psychiatre et qui avait tout à fait son suivi, mais les espaces étaient trop grands et il avait été hospitalisé par rapport à une envie suicidaire et il avait vraiment besoin qu'il y ait quelqu'un qui l'entende. Et donc, on a fait juste une séance, je ne l'ai jamais revu, et il était effectivement suivi, donc je n'ai pas eu besoin de le réadresser.
2: Non, mais tu étais là au bon moment.
0: Voilà, c'est ça. Des fois, on est là au bon moment. Alors, moi, ce que j'ai souvent

0: croiser, c'est des parents qui viennent, des parents donc un peu âgés, qui sont plutôt retraités, et qui viennent nous parler des difficultés qu'ils ont avec leurs jeunes enfants, et voir parfois leurs jeunes enfants et leurs petits-enfants. On a beaucoup de personnes, enfin moi j'ai eu pas mal de messieurs âgés ou de dames âgées qui sont venues en me disant, enfin plus âgées, en me disant c'est vraiment pas facile parce que moi j'aimerais bien les voir plus ou j'aimerais bien être plus en lien et en même temps je sens bien que c'est pas ma place, enfin voilà, des choses de cet ordre-là. Et puis l'inverse, c'est-à-dire des personnes aussi qui disent oh, je sais pas comment faire avec ma maman, elle est âgée, il faudrait que j'y aille souvent. Enfin voilà, des choses de cet ordre-là. Et moi, j'ai pas envie. Et voilà. Donc, toute cette problématique-là, par exemple.
1: C'est intéressant à entendre parce qu'effectivement, il y a la problématique et le lourd poids que portent certaines personnes en étant aidant. Et de savoir qu'il y a ce moment d'écoute qui peut être possible pendant quelques minutes, tout le troisième vendredi de chaque mois au Café Culture. Ça peut aider aussi à déposer un bagage.
0: Oui, c'est ça.
1: Ça peut être vraiment très intéressant aussi, effectivement.
0: Et souvent, ça ouvre. C'est-à-dire que les questions qu'on pose, la façon dont on vient écouter l'autre, va faire qu'il se sent pris en compte. Et souvent, dans une relation comme ça, entre un parent et un enfant, c'est tendu de longue date et on ne peut pas prendre en compte ce que dit sa maman ou sa fille. C'est-à-dire que c'est déjà des endroits où on ne s'est pas senti entendu. C'est des endroits déjà de résistance. Donc, c'est intéressant de voir qu'on a les deux côtés, en fait, qui viennent nous parler. Je ne sais pas si toi, tu voulais nommer une situation clinique ou quelque chose que tu as...
2: Ben, j'ai une fois écouté une femme qui en fait m'a juste raconté son histoire de vie, qui était assez édifiante, et qui avait eu un suivi thérapeutique, qui avait travaillé dessus, donc qui avait quand même une grande conscience de ce qu'elle a fait, donc ça c'est vraiment bien. Et moi, l'impression que j'ai eue, c'est qu'elle avait juste besoin d'être valorisée dans ce chemin incroyable avec un enfant qui était mort, un autre qui avait disparu, qui était revenu, elle qui avait été malade. C'était assez dur familialement. Et voilà, ben je l'ai écouté, j'ai posé très peu de questions, mais vraiment soutenu, valorisé tout le temps, soutenu, valorisé. Et peut-être que c'est ça qu'elle venait chercher, je ne lui ai pas demandé. Mais voilà, mon écoute, c'était juste cet endroit-là. Ouais.
0: Souvent, c'est juste être là. Pas plus, mais c'est déjà beaucoup. Et en aiguillant sur, dans le fond, qu'est-ce que vous voulez me dire ? Parce que c'est pas seulement que c'est difficile d'être écouté, c'est aussi que parfois on ne sait pas dire. On ne sait pas vraiment ce qui nous habite, on ne sait pas vraiment ce qui nous taraude. Donc c'est un peu déplier ça.
3: Ouais, puis c'est une initiative qui permet justement de repartir à la découverte de ce qu'on a envie de raconter. Et moi, je trouve que c'est génial ce que vous faites d'être présent. Enfin, comme vous disiez, c'est pas forcément d'être dans un accompagnement suivi. Justement, c'est juste d'être là au bon moment. Et moi, ce qui m'intrigue un peu, c'est comme tu dis tout à l'heure, il y a des profils de personnes qui reviennent un peu. Et est-ce que vous arrivez justement, pour toutes ces personnes, tout à l'heure tu disais le monsieur qui ne reviendra pas et qui n'ira pas sûrement voir un psy, mais est-ce que vous avez eu des échos de l'inverse, des personnes qui sont venues vous dire peut-être ou pas, ou qui ont eu la vraie intention d'entamer une psychothérapie?
0: Alors,
3: après tout,
0: la vraie intention, ça arrive même que la personne dise ben, moi j'ai la vraie intention mais je sais pas comment faire. Donc là, effectivement, on peut imaginer qu'ensuite ça va se faire. On n'a pas eu, enfin moi j'ai pas eu personne, toi non plus,
2: de peut-être, mais en tout cas on
0: qui
2: sont pas
0: soit revenu, qui soit revenu nous dire ben, ça m'a permis de. J'ai eu quelqu'un qui est revenu me dire ça m'a permis de faire quelque chose, de vivre quelque chose de différent pour moi, qui est revenu trois semaines après, la permanence d'après pour me dire ça.
2: Une personne aussi qui est revenue en fin de matinée pour dire merci.
0: Ouais. Oui.
2: Juste ça.
0: Et souvent,
2: donc, une heure après, une heure et demie après, elle est repassée.
0: Et souvent, même à la fin de l'entretien, la personne dit « Waouh !»
3: Ouais.
0: C'était, voilà.
3: Ouais, parce que ça fait une bulle d'humanité. Enfin, je trouve qu'on a justement, on vit un peu tout en accéléré. On n'a pas tous des relations faciles avec notre entourage. Ça peut être compliqué au travail, à la maison. Enfin, il y a plein d'endroits qui peuvent être anxiogènes ou juste pas motivants, quoi. Et on se parle plus trop dans la rue. Enfin, on n'a pas cette culture-là en France. Dans l'ascenseur, on dit il fait beau. Ouais, il fait beau.
1: Et encore, on est mal regardé.
3: Et encore des fois,
1: on regarde d'un petit peu de travers.
3: C'est bien de regarder ses pieds.
0: On est tellement inquiet en se disant pourquoi elle me parle, qu'elle replonge dans son téléphone.
1: Qu'est-ce que ça veut dire?
0: C'est ça.
2: Ouais, ça parle vraiment du sens des oreilles nomades, en fait. Mais ouais. Je pense du sens. Je peux parler pour chacune d'entre nous dans l'équipe des oreilles nomades. Le sens du lien, voilà, de l'autre. C'est pas pareil de savoir quelque chose et de le dire à quelqu'un. Voilà, et qu'il y a une écoute, et il y a une présence, et ça ouvre quelque chose de différent. Voilà. Et l'écoute, c'est vraiment pas de... Je l'ai dit tout à l'heure au début, mais c'est vraiment pas de donner des solutions, de parler de mou, que ça revient à un dialogue. C'est vraiment de soutenir la parole de l'autre pour qu'il se sente rencontré au plus près de lui-même, au plus près d'elle-même. Voilà, c'est vraiment ça qui est important. Et ça crée du lien. Ça crée du lien. Parce que quelque part, il y a quelque chose qui descend plus au niveau du cœur, quoi. On est moins dans la tête à se poser 40 000 questions. Et voilà, c'est assez impalpable à exprimer, mais ça se passe à notre niveau. Et il y a aussi, comme tu parlais de « on va trop vite », il y a cette idée aussi de ralentir dans l'écoute. Voilà, parce que dans le dialogue, souvent, on attend que l'autre ait fini de parler pour placer sa phrase, que ça va plutôt en accélération, en ping-pong. Là, non, il y a un espace pour la personne qui est en train de parler. Et ça permet de ralentir, quoi. Elle n'est pas là en train de caser tous ses mots avant que l'autre prenne la place. Et cet espace de ralentissement, ça permet de se rencontrer à un autre niveau que la tête, quoi.
0: Et d'ailleurs, là-dessus, moi, je vous propose une petite expérience. On va ralentir ensemble. Alors...
3: Quelle belle introduction.
0: On ne peut pas vous avoir en ligne. Ce n'est pas qu'on n'aimerait pas pouvoir vous avoir directement en ligne. Mais là, ce n'est pas possible. Alors, ce qu'on va vous proposer, c'est de prendre le temps de vous poser deux questions. On va vous mettre une minute de petite musique un peu douce et de descendre un peu à l'intérieur de vous et de vous poser chacun la question. Tiens, quand est-ce la dernière fois que je me suis sentie entendue et par qui? Ou alors... quand est-ce la dernière fois que j'ai vraiment eu l'impression de ne pas être entendue? Et de vous laisser sentir, alors soit de choisir une des deux questions, avec, je dirais, la situation qui vous vient la plus vite, sans trop réfléchir, mais plutôt spontanément, et de vous laisser sentir qu'est-ce que ça m'a fait, en fait, qu'est-ce que ça m'a fait vivre. Voilà. Donc, on va demander à Flo de nous envoyer une petite musique, et puis, on se retrouve juste après.
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Alors, comment c'était? Est-ce que vous avez pu faire revenir en mémoire une petite situation? Est-ce que vous avez pu ressentir un peu ce que c'était? Est-ce que c'était plutôt doux, plutôt apaisant si vous êtes senti entendu, ou plutôt révoltant, vous mettre de la colère si vous avez...

0: si on est passé à côté de vous, si vous n'avez pas été vu à un endroit où c'était important pour vous. Voilà, tout ça. Donc, on ne peut pas vous accompagner, mais n'hésitez pas, si vous voulez venir parler de ces situations-là ou d'autres choses, à venir nous rencontrer et nous voir à Oreilles Nomades. Voilà, et pour enchaîner, alors là tout de suite, je ne sais plus ce qu'on s'était dit.
1: Mais moi, j'ai une petite question à vous poser, parce que c'est vrai que vous êtes le réceptacle de plein de choses. Même si quand on est là pour écouter, on ne s'attend à rien, quelquefois il nous vient des choses quand même assez brutales, non pas en termes de ton ou de mots, mais de situation. Qui est-ce qui vous écoute, vous ? Qui vous écoute ?
0: Alors, au niveau d'Oreilles Nomades, déjà, nous avons des réunions tous les trimestres où nous faisons à la fois... On réfléchit ensemble au fonctionnement d'Oreilles Nomades, si on peut amplifier un peu le mouvement, si on peut, enfin voilà, le fonctionnement. Mais on a toujours une heure de travail clinique sur les situations qu'on a rencontrées. Et puis entre nous, bah, comme vous avez vu tout à l'heure, on se soutient, on échange, on partage. Et puis nous avons chacun, forcément en tant que thérapeute, un superviseur, c'est-à-dire quelqu'un qui nous écoute sur les endroits où on bug. Avec nos clients, et bien sûr ça peut arriver avec un client d'Oreilles Nomades. En tout cas, nous avons des lieux, et la plupart de nous sont aussi également en thérapie, parce que c'est un métier où on est obligé de travailler sur soi, pour pouvoir accueillir, comme tu disais, la violence de certaines situations, l'intensité émotionnelle d'autres. Il faut avoir un peu quand même roulé sa bosse dans ce domaine-là. Et je dis souvent, c'est un peu... Moi, je serais incapable de monter sur un bateau et de traverser une tempête. Et par contre, accompagner quelqu'un dans l'angoisse et dans la tempête, ça, c'est... J'ai de l'entraînement. Voilà. Donc, c'est un peu ça. Et pour ça, il faut aussi connaître le roulis, connaître le tangage, savoir un peu guider le bateau, savoir qu'à certains moments, on ne voit plus rien, on ne sait pas, mais ce n'est pas grave. On continue, le phare n'est pas loin et qu'on va y aller. On est forcément, à certains moments, ébranlé par tout ça, mais pas inquiet. Ébranlé, mais pas inquiet ou pas terrorisé. Et la plupart du temps, quand on rencontre ces situations qui sont violentes pour nous, ces situations émotionnelles qui sont débordantes, il y a d'abord la panique qui s'installe. Qu'est-ce que je vais faire avec ça ? Quand on a déjà un peu roulé sa bosse et qu'on a effectivement des appuis, on peut vibrer à l'occasion de ce qui se passe pour l'autre sans forcément paniquer. Voilà.
2: Parce que par curiosité pour celles et ceux qui nous entendent et qui ne vous connaissent pas, ça fait combien de temps que vous pratiquez, en termes pro du coup, pas Oreilles Nomades, et après combien de temps à Oreilles Nomades ?
0: Jean-Paul, tu veux répondre ?
3: Moi j'ai commencé en 2014, donc ça fait 12 ans. 12 ans ouais, pour la psychothérapie. Et avant, je continue à faire de l'accompagnement sur un travail psychocorporel, mais beaucoup plus physique, avec du toucher, et que je fais depuis 2007 ou 2008, donc c'est une vingtaine d'années.
2: Quand même.
3: Et les Oreilles Nomades, ça s'est créé il y a... Je crois que ça fera 3 ans en septembre.
0: Ah, c'est ça.
3: Ouais.
2: Commencer à avoir un petit peu tâter le terrain d'Oreilles
0: Nomades, de la rue.
2: Du coup, ouais.
0: Et moi, je suis thérapeute depuis 1984, je pense.
2: Ah oui, donc tu en as connu des tempêtes.
0: J'en ai connu quelques tempêtes. Tu voulais dire quelque chose, Alex ?
4: Oui, tout à fait. J'ai une question un peu sérieuse dans le sens où, avec votre expérience de thérapeute et votre histoire personnel, est-ce que pour apprendre à écouter, est-ce qu'il faut avoir forcément être apaisé intérieurement soi-même pour pas avoir cet effet miroir entre les histoires que vous écoutez et la vôtre ?
3: Ça, c'est une vraie question. Hein. idéalement, ouais, il faudrait tout avoir traversé et comme ça, on pourrait être vraiment tranquille, quel que soit ce qu'on écoute. Dans la réalité... ce que disait Isabelle tout à l'heure, c'est quand on a traversé les tempêtes, ne va peut-être pas traverser, rencontrer des gens qui vont traverser les mêmes tempêtes que nous. Mais malgré tout, nous, on sait que la tempête, on est capable d'aller de l'autre côté et on peut tenir les bordées avec ça. Ouais. Donc oui, on n'est pas obligé d'avoir tout nettoyé en soi pour pouvoir écouter l'autre. Et de toute façon, même quand on a nettoyé beaucoup de choses, des fois, dans une écoute, on peut être touché dans quelque chose. C'est pour ça qu'on fait de la supervision, parce qu'en tant que thérapeute, souvent on est seul dans son cabinet, et c'est bien d'avoir quelqu'un d'extérieur qui nous permet d'avoir un regard extérieur sur nous, et que des fois, je dis des fois, mais c'est tout le temps, en général, quand on sent une impuissance dans le cabinet, en face d'une personne, c'est parce qu'on est né dans le guidon de quelque chose qui vient résonner à notre histoire. Et le superviseur nous aide, ou le superviseur ou la thérapeute nous aide à explorer ces endroits-là. Et après, on peut retourner dans le cabinet avec un regard plus clair, avec des filtres en moins dans les yeux et dans les oreilles, pour être beaucoup plus tranquille. Parce que quelle que soit la technique thérapeutique qu'on utilise, il y a des enquêtes qui ont été faites. Ce qui est guérisseur, c'est la qualité du lien. Voilà. Donc, plus on est tranquille, plus on peut permettre que le lien soit d'une bonne qualité.
4: C'est-à-dire que même le thérapeute peut avoir lui-même une thérapie constructive dans son travail.
3: Elle est obligée.
0: Oui.
3: Elle est obligée.
0: Ouais.
3: Moi, je suis en supervision, je suis en thérapie. Il y a des moments où j'ai arrêté et j'ai besoin de reprendre. Et je fais ça pour mon histoire personnelle, mais je fais ça aussi pour gagner de la fluidité dans l'écoute avec les personnes que j'accueille.
0: Il y a quelque chose qui est assez étonnant aussi, c'est que quand on est en cabinet, il suffit qu'on ait un accident de vie, nous aussi, parce que nous sommes des êtres humains, un divorce, quelque chose, la perte d'un parent, ou quelque chose comme ça. Et à ce moment-là, on s'aperçoit que tous les clients qui viennent, ils sont à cet endroit-là. Parce que justement, c'est de la résonance entre ce qu'on vit et ce qu'on peut entendre de l'autre qui va aider l'autre à traverser, en fait. Et donc, en général, pour répondre à ta question, on est ébranlé à peu près au même endroit. On a juste parfois un tout petit wagon d'avance. C'est qu'on sait que c'est traversable et qu'on y va ensemble.
4: C'est exactement ça. Même l'urgentiste peut se blesser le pied aussi un jour.
0: C'est ça. Nous sommes...
1: Accompagner
0: simplement des êtres humains.
1: Accompagner l'autre, c'est s'accompagner soi aussi, alors ?
0: Oui, aussi. Il y avait un thérapeute qui disait je remercie tous ces clients qui payent pour me soigner. Mais effectivement, il y a un peu de ça. C'est-à-dire qu'on ne fait pas ce métier par hasard. On fait ce métier-là aussi parce qu'on aime l'humain, parce qu'on a envie d'aller dans cette rencontre et parce qu'on se questionne aussi sur soi-même. Parfois, pour être thérapeute, il faut déjà, au départ, avoir des questions internes qu'on a envie d'aller explorer. Et puis, à force, on s'aperçoit que c'est traversable, qu'on peut y arriver. Et du coup, on a envie d'aider les autres. Et il y a de plus en plus de gens qui, ayant fait une thérapie, ont envie de devenir thérapeute. Donc, c'est bien que c'est de ça dont il s'agit aussi. Voilà, en gros. Je ne sais pas s'il y a d'autres questions.
2: Et du coup, si on ne vous croise pas, vous, dans la rue, alors j'ai quand même entendu quelques petits outils que vous avez glissés de ci, de là pendant l'heure. Mais si on doit écouter un ami ou un membre de notre famille ou quelqu'un, un inconnu qui vient se confier, en général, c'est quand même plus des gens qu'on connaît parce que nous, on n'est pas thérapeutes. ce serait quoi votre premières caisses à outils de secours et les choses à ne surtout pas faire quand on est dans de l'écoute active, justement, et pas de la volonté de dialogue, comme on disait tout à l'heure.
3: Ce qui est souvent difficile chez les personnes à qui on demande de l'écoute, c'est de rien faire. Et c'est une posture qui peut être très malaisante. Et même des fois, moi, dans mon cabinet, de ne rien dire, ça peut être très malaisant. De rien dire ou de dire des choses juste pour soutenir, mais rien rajouter, pas donner de conseils, d'être constructif, d'aller plutôt dans faire quelque chose. Mon rien faire, c'était pas ne pas parler, parce que ne pas parler devant un client qui avait des parents qui parlaient jamais, c'est la pire des choses à faire. Donc,

0: Bon, rien
1: faut savoir
0: faire,
1: s'adapter.
0: Voilà. C'est bon, rien faire, c'est pas ne rien, ne pas parler, c'est ne pas aller dans des trucs constructifs de dire il faut que tu fasses ça, faut que tu fasses ça, on pourrait faire ça. Voilà. Non, non. C'est vraiment. On peut se sentir mal à l'aise d'être juste dans l'écoute et savoir que ça peut être normal. On va respirer avec ça. C'est pas parce qu'on se sent mal à l'aise, l'autre, il va trouver un espace pour pouvoir parler. Donc ça, c'est important de sentir qu'il peut avoir ce malaise qui se met en place, mais que voilà, c'est un espace pour l'autre. Moi, j'appelle ça la guerre des mondes. L'autre, il veut parler de son monde. Moi, je veux parler de mon monde. Et puis voilà, on est tous les deux. Donc à un moment, il faut bien qu'il y en ait un qui décide de laisser son monde derrière pour aller rencontrer le monde de l'autre. Voilà.
1: C'est une belle analogie.
2: Puis je rajouterai juste un petit truc, tu me contrediras si c'est pas le cas, mais souvent quand on a tendance à vouloir donner une solution, c'est souvent aussi parce qu'on fuit justement ce malaise que tu décris, qui n'est pas forcément un malaise, c'est quelque chose d'inconfortable qu'on a jugé en tant que chose malaisante, mais qui en fin de compte est quelque part un cadeau. Ça nous dit justement qu'à cet endroit-là, on n'est pas libre. C'est exactement ce que tu disais quand il y a quand il y a quelque chose qui vous touche, vous le prenez comme une possibilité d'aller vous libérer de quelque chose, de libérer ce qui est pas libre en fait, ce qui est en réaction automatique à l'intérieur et ce qui est jugé en fait dans le système dans son propre système comme étant quelque chose de pas bien, pas agréable, qu'il faut fuir à tout prix, alors qu'en fait c'est justement ça qu'on cherche. Pouvoir justement le ressentir et lui laisser de la place pour qu'il puisse tout simplement s'exprimer et libérer son accroche, en fait.
3: Oui, c'est vrai que souvent, d'abord de savoir un copain dans l'ennui, ça donne envie de l'aider. Donc on a envie de lui trouver une solution, de lui dire non mais tu devrais faire ça ou tu devrais faire ça. Donc ça, en général, c'est pas sa solution. Et c'est difficile de se taire et de prendre le temps d'écouter. Et effectivement, l'autre, il ne connaît pas sa propre solution, mais la seule qui va lui aller, c'est celle qu'il va trouver à l'intérieur de lui. Et pour la trouver, comme il ne la connaît pas, il a besoin de parler à un autre. Parce que souvent, en parlant à un autre, on se parle à soi-même, en fait. Et du coup, on se dit « Ah ouais, mais j'avais pas pensé à ça, en fait. J'avais pas pensé qu'en fait, ça avait... » Ou c'était déjà la deuxième fois que ça m'arrivait. Et la dernière fois, j'avais trouvé comment m'en sortir. Et là, je vois pas parce que c'est encore plus compliqué. Mais finalement, je sais. Et donc, il va retomber sur ses propres pattes, si je puis dire. Mais pour ça, il faut qu'il ait pu nommer ce qui lui arrive et éventuellement être accompagné dans ce qui lui arrive en disant « Mais du coup, tu pensais faire comment ? Ou quelle est ton idée ? Ou comment tu vois ça ? Ou je vois que tu es désespéré et là, je ne sais pas trop quoi faire pour toi, mais je suis là, simplement. Mmh. » Ça peut être juste ça.
0: Ouais. Et poser, ouais, c'est ce que dit Isabelle, c'est poser des questions... de curieux. Voilà, c'est d'être curieux de l'autre.
3: Curieux de son monde.
0: Tu me dis ça, mais pour moi, c'est pas très clair. Est-ce que tu peux m'expliquer un peu plus ? Voilà, juste dire ça. L'autre, si c'est pas très clair, il va chercher un peu, il va mettre un plus de clarté. Et puis, tu m'as parlé de cette personne tout à l'heure, et je comprends pas très bien ce qu'elle va faire là. Hop, ah, il va faire un lien. Voilà, c'est être curieux, vraiment, réellement curieux de l'autre.
3: Curieux et disponible.
0: Et disponible, oui.
3: Je vois que l'heure tourne, qu'il va falloir bientôt qu'on passe un peu aux nouvelles, parce qu'on a quelques petites nouvelles à vous. Moi, ce que je pourrais dire, c'est que ce métier-là, je disais souvent, moi, c'est un peu comme faire des perfusions d'espoir. C'est-à-dire que dans les moments où on accueille quelqu'un, souvent, il est dans le trou. Enfin, en tout cas, on ne vient pas nous voir en général dans les cabinets pour rien. C'est qu'il y a un moment où c'est « j'en peux plus, je ne veux plus vivre ça ». Et que c'est important de... Le fait qu'on sache que c'est possible à traverser, ça fait une perfusion d'espoir, en fait. Et donc, ça permet de traverser la tempête plus facilement. Voilà, ça, c'est la première des choses. Et je crois que pour conclure un peu... Sur Oreilles Nomades, il y a quelque chose de notre engagement citoyen qui me paraît vraiment important, et c'est aussi pour ça que ça colle bien avec la mare, c'est que c'est une façon de participer au vivre ensemble, Et pour moi, c'est un peu comme si on faisait des petites bulles d'espace vert, hein, des petites bulles d'âme à l'intérieur de la ville. Et voilà, c'est un peu ce qu'on essaye de faire modestement. Et en tout cas, on vous accueillera avec plaisir. Je ne sais pas.
1: Donc du coup, juste pour ceux qui viennent d'arriver, le troisième vendredi du mois.
3: C'est ça.
1: Toute la matinée,
3: de 9h30 à 11h30. 2h, c'est pas toute la matinée.
4: Et tu as parlé de possibilité de prendre un rendez-vous. Voilà. Est-ce que tu peux nous donner le numéro de téléphone du café
3: Culture ? Je peux donner le numéro de téléphone du café, mais vous le pouvez le retrouver très facilement sur Internet. C'est le 04 94 62 44 52. 04 94 62 44 52. Et c'est donc rue 24 rue Paul Landrin.
5: La régie, on l'a bien noté. J'irai peut-être faire un tour la prochaine fois.
3: Bah écoute,
4: si on ressent le besoin d'un moment d'écoute, d'entraide, surtout de non-jugement, une bulle de parole,
3: c'est ça.
4: Le
3: Venez.
4: Troisième vendredi du mois.
3: Voilà, c'est ça.
1: Et donc, maintenant, les actualités. De la mare.
2: Ouais, les actualités de la mare. Marine, qu'est-ce que tu nous dis?
1: Non, je te lançais toi, mais vas-y, je peux commencer. Alors, il y a le Ripper Café qui fait sa journée nationale tout ce week-end. Donc, vous pouvez aller à la mare. Si vous avez une radio cassée, là, si ça grésille, n'hésitez pas. Mais vous pouvez réparer plein d'autres trucs. Et le but, c'est justement de se rendre compte que bon, il y a des choses, des fois c'est cassé, mais en tout cas, on peut ouvrir la bête et découvrir ensemble le pourquoi et peut-être le réparer et que tout jeter, c'est pas durable sur le long terme. Donc, n'hésitez pas à passer à cette place d'armes ce week-end. Il y aura Marc, c'est sûr, qui pourra vous aider et je pense qu'il y a d'autres bricolos.
2: Ouais, je sais pas s'il y aura Christine aussi. En tout cas, il y aura toute une équipe qui sera là. Merci Marine pour cette information magique. Yes. Je vais me dépêcher pour la fin. Tu parlais, Isabelle, de bulles vertes. Il y en a deux bulles vertes qu'on va lancer avec la mare, qu'on a commencé à lancer. Tout d'abord, il se trouve qu'il y a le festival alimentaire TE2RE qui ouvre ses portes du 15 au 30 novembre pour sa 20e édition. Nous avons 10 films documentaires qui seront diffusés sur tous les territoires de France, d'outre-mer et une douzaine d'autres pays, pour stimuler les échanges autour de nos systèmes alimentaires et notamment de la souveraineté alimentaire. Et cette année, la mare devient partenaire du Festival Alimentaire et va organiser, alors normalement a priori il y aura 3 séances de projection. Une première qui aura lieu le 23 octobre à la mare. Il s'agit du documentaire Outre-mer, Terre de Solutions. Donc ce sera à la mare aux 7 places d'armes, notez bien, le 23 octobre. La projection commence à 19h. On ouvrira les portes un petit peu avant, 18h45. N'hésitez pas à réserver aussi. Si vous allez sur le site du festival alimentaire.org, terre TE2RE, vous trouverez toutes les projections disponibles en national et aussi, du coup, celles qui seront à la mare, qui vous donneront aussi le lien pour s'inscrire. Il n'y a que 20 places à la mare, donc dépêchez-vous. Et on en aura plein d'autres. On en aura une qui aura lieu également en novembre au Port des Créateurs. Et en tout cas, en attendant, je vous souhaite une bonne soirée.
3: Au revoir tout le monde.
2: La prochaine fois. À bientôt.
4: À bientôt.
1: À plus. Deuxième mercredi du mois. Non, deuxième mardi, pardon. 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

alerte à l'inflation sur les denrées alimentaires telles que les fruits et les légumes. Les légumes ont connu une augmentation de 15% et les fruits presque 25%. Alors si vous voulez continuer à manger 5 fruits et légumes par jour, pensez à prendre un crédit. Smart. Big brr. Huh. 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

Tcha, bonsoir, bonsoir à tous et à toutes. Bienvenue sur cette nouvelle émission du groove, du funk, du boogie. La région toulonnaise a son émission funk un mardi sur deux. J'espère que vous allez bien. Comme vous savez, un mardi sur deux aussi, il y a une émission, je fais du classique, je ramène les vinyles, etc. Et puis une autre émission, un peu moins. Parfois, je ramène les vinyles aussi. Mais il y a une émission underground et une émission classique. Ce soir, on tombe sur l'underground. Je vais vous sortir des petites pépites. Vous allez m'en dire des nouvelles. Pas forcément rares. Mais en tout cas, ça sort de la cave. Alors, on va commencer par cette petite merveille. Production pour ceux qui ont l'oreille affinée, aiguisée comme des aiguilles de micro-sillon. On reconnu le son derrière, le son qui sonne One Way, le son de Kevin McCord qui a produit cette merveille en 84, je crois, ou 5, lorsqu'il a quitté le groupe One Way en 84 après l'album Lady. Il a, vous savez tous, quitté le groupe One Way pour faire de la production. Il a même fait un ou deux. Il a fait un album, je crois, qui n'est pas sorti, un non-released. Il a fait quelques singles, dont le Never Say. Sur ses différents labels, Prison Records, enfin, il avait fait 2-3 labels, et ça, il a produit ça. Voilà, ça, c'est une petite merveille de Derrière les Fagots, le maxi maintenant, toutes les productions, de toute façon, je vous dis honnêtement, toutes les productions de monsieur Kevin McCord aujourd'hui, vu qu'il est bankable, et tous les fans de funk adorent ce gars comme moi, eh bien, ça vaut une blinde, quoi. Voilà, ça s'appelle Brooklyn, I've Got to One White, c'est sorti en 84, voilà, c'est ça. Sur un label obscur produit par Kevin McCord, le son One Way. Voilà, on a commencé très très bon. Je vous souhaite à tous bienvenue dans mon émission The Spirit of the Boogie, l'émission funk de Radioactive. Vous savez, c'est la radio open bar, il y a tous les styles, et que des fous de musique, et c'est ça qui est bon, que ce soit dans la house, le reggae, le pop, le rock. Pas de pub, pas de chichi. Voilà, on est là jusqu'à 23h, tranquille, installez-vous. Éteignez la télé, je vais vous donner du caviar pour vos oreilles, donc il faut être concentré, allongez-vous sur votre canapé, sur votre lit, mettez les écouteurs, servez-vous un bon café, un bon whisky, un bon ce que vous voulez, un verre d'eau, un thé, mais moi je m'occupe de la zik. Voilà, vous êtes avec Funky Dom, allez, on va se faire un petit Didi Bridgewater, ça faisait un moment, un morceau qui reste classique pour certains, mais pas. Je voulais vous faire découvrir cette chanteuse, Didi Bridgewater, on la connaît pour son duo avec Ray Charles. On la connaît moins pour ses. Elle a fait pas mal d'albums solo, de singles. C'est une tueuse à gages. Écoutez-moi cette beauté. Sortie sur son album de 1980, ça s'appelle Lonely Disco Dancer. C'est un morceau soul disco, mais c'est une merveille. Voilà, c'est comme ça. Je suis là pour ça, pour vous faire découvrir des morceaux. Vous êtes avec Funky Dom, on est là jusqu'à 23h.

Petit problème technique réglé, hein, j'ai eu un petit problème technique. Ça, c'est les joies du direct. Hein. Au moins, c'est du direct, c'est pas un podcast ou enregistré, pré-enregistré. Je suis en live, direct live de la radio. Il est 21h10 et voilà, donc bon, j'ai tout réglé le problème, donc on n'aura plus de problème maintenant. Désolé. Allez, place à la bonne musique, donc on s'est fait ce petit Didi Bridge Waiter de 1980, Lonely Disco Dancer, terrible, hein. Magnifique ce morceau de soul disco, derrière les fagots. On connaît pas grand chose hein, de Didi Bridge Waiter, à part, comme je vous avais dit, duo. Ben, je peux vous dire, fouiller, elle a commencé par le jazz, et puis après ses derniers albums ont été bifurqués sur le disco, la soul, et elle a fait des merveilleux, merveilleux albums que je vous conseille. Voilà. Allez, on va faire Margie Lomax. Pour me faire pardonner cette petite bombe, vous allez m'en dire des nouvelles, c'est du gospel funk, ça c'est extrêmement puissant, rare. Voilà, Margie Lomax, God's greatest gift to man is woman. Vous allez m'en dire des nouvelles, ça c'est mon cadeau pour me faire pardonner de cette interruption dans les studios de la radio. Allez, on est là jusqu'à 23h, installez-vous.

comme je disais, petite merveille Modern Soul, MC, c'est Harris Ace pour Show Me The Way. Alors ce qui est marrant, c'est que cette vidéo, une vieille vidéo existe sur YouTube, je vous en invite à la regarder, de ce chanteur qui est inconnu, qui a sorti un 45 tours de celui-là, qui est aujourd'hui recherché. Bon, c'est un morceau moyen pour moi et ça reste un bon morceau, mais il a une particularité, c'est que le monsieur est mort il n'y a pas longtemps et il a fait que ça, et il a l'impression qu'il avait fait 3 albums, enfin bref. Donc Harris Ace, Show Me The Way, qui reste un classique de l'underground boogie. C'est un 45 tours dont le pressage est très mauvais, vous avez pu entendre, il n'y a pas de basse, il n'y a rien du tout, mais ça vient pas de mon rip, ça vient du vinyle, puisque c'est un rip de mon vinyle, et il y a un mauvais son de ce 45 tours. C'est un 45 tours à la base. Le gars était très mauvais, celui qui a fait le mixage. Juste avant, on s'est fait un bon morceau, ah, j'adore ça. Qu'est-ce qu'on s'est fait après le Margie Lomax pour le God Goddess Gift to Woman? Ça, c'est un gros morceau de gospel, de funk gospel. Hein, vous avez ça, on en avait discuté. Et puis juste après, je me suis fait un petit morceau japonais. J'adore le son japonais. Ça, c'est des années 70, parce qu'il y a des morceaux de fou dans les années 70, pas que les années 80 au Japs, City Pop. C'est la grande Kuniko Fukishima. Fukushima pour le morceau Slow Dancer, c'est sorti en 1978. Voilà, si vous êtes intéressé, ça ne sort pas si facilement que ça. Voilà, mais c'est un magnifique morceau. Allez, on va se faire un Beris Alexander. Ça vous dit ça? Ouais, allez, derrière les fagots, magnifique. How can you tell me? Voilà, Beris Alexander, magnifique morceau boogie funk. Vous savez, Funky Dame, aujourd'hui, c'est l'underground. Aujourd'hui, on va se faire l'underground. Donc, pas de classique hein, ce soir. Les classiques, c'est pour dans 15 jours. Allez, comme ça, je vais vous faire découvrir. Écoutez-moi ça. How can you tell me? Ah, oh, j'adore. C'est frais avec Funky Dom. Ne bougez pas. Vous allez avoir du son de l'underground.

Ah, une autre merveille gospel funk que je vous ai fait encore là. Nicolas. Ça, c'est pas un morceau, un album de gospel très très rare, enfin qui se trouve facilement. Et le morceau là, Stop Your Searching, Try God. Arrête de chercher, essaye Dieu. Tout un programme, voilà. Ça, c'était du gospel funk comme on aime. Gospel funk, bon, je suis pas très. Je suis pas un grand fan du gospel funk, mais il y a des morceaux, j'avoue, qui sont bien ça, j'aime beaucoup. Voilà, ça groove. Et c'est Nicolas. Donc, et puis on appelle. Qu'est-ce qu'on appelle du gospel finalement? Gospel funk, c'est les paroles, ça se joue sur les paroles. Le son, c'est le même que le boogie, le funk. C'est juste les paroles, dès que vous parlez de Jésus ou de Dieu, ça devient du gospel funk. Et là, il parle de Dieu, là. Voilà, qu'est-ce qu'on s'est fait juste avant? On s'est fait le morceau de Bobby Bowen, c'est alors très 80s, hein. On dirait presque du Madonna, mais j'aime bien ce morceau, ça s'appelle I Can't Get Enough of You. C'est Bobby Bowen, voilà, Bobby Bowen qui avait sorti 2-3 morceaux, dont un maxi extrêmement recherché. Juste avant, on s'est fait, en parlant de maxi recherché, un maxi extrêmement rare, jamais réédité, de tous les fans de funk recherchent absolument, c'est le groupe Mass Appeal. Le morceau, je vous ai mis la face B, puisqu'il y a la face A et la face B, c'est deux bombes, hein, je vous dis honnêtement. C'est de 1980, ça sonne encore sous le disco. Le morceau s'appelle If the Love Is You. Mass Appeal, le maxi introuvable, invisible, voilà, chaud, à pécho. Et juste avant, on s'est fait le morceau de Beris Alexander pour le morceau How Can You Tell Me. Ça vient d'Angleterre et c'est un chanteur de reggae, voilà. Il y a beaucoup de chanteurs de reggae qui ont fait des morceaux boogie funk, dont celui-là, Beris Alexander, voilà. Vous savez tout. Alors, on va se faire un Christopher Kindle, ça c'est un petit, je crois que c'est un 45 tours de mémoire que j'ai ripé. Laissez-moi réfléchir, j'en ai tellement de 45 tours. Ça c'est Just a Feeling, Christopher Kindle. Voilà, on est dans l'underground, en plein dedans. C'est-à-dire que là, vous êtes dans la cave avec moi. On fouille, on cherche des disques qui sont au fond, qu'on n'écoute pas trop, qu'on laisse de côté. Bon, on va se les écouter ce soir. Voilà, c'est comme ça. Et dans 15 jours, on se fera, comme j'ai fait la dernière fois, du classique. Voilà, Christopher Kindle, Just a Feeling, c'est sur Radioactive. N'oubliez pas, après, vous allez avoir le podcast à la fin, vous pourrez télécharger pour copier. Et moi, je ferai comme la dernière fois, je vais mettre sur YouTube, l'émission radio avec les pochettes des disques, comme ça vous pouvez les pécho si vous avez les moyens, parce qu'il y a des morceaux, je crois, il y a des trucs qui sont super chauds. Vous êtes avec Vinkidom, on est jusqu'à 23h, installez-vous, restez tranquille là.

Chicha. Et oui, c'était du modern funk. Vous savez que j'en mets pas énormément, mais là, vous voyez que j'ai craqué. J'en ai mis. C'est pas grave, parce que c'est du bon modern funk, celui qu'on aime, celui de Dabble. Le grand Dabble. On l'aime tous, hein, vous savez tous qu'on l'aime tous, Dabble, parce qu'il est, est français en plus, donc il faut être fier. Et c'est un tueur à gage, hein, c'est vraiment le tueur à gage du Boogie, du modern funk, Boogie d'aujourd'hui. Pour moi, en tout cas, il n'y a pas un mec comme lui. Et bah ça, c'est sa copine, Holly Brune. Donc, elle vient sortir il y a quelques mois un album solo, et produit par Dabble, bien sûr, son pote ou son mec, je ne sais pas. En tout cas, c'est sa vocaliste. Et c'est un merveilleux album avec le son de Dabble qu'on connaît tous. Bon, ce son mélangé 80s. Et aujourd'hui, Modern Funk, le morceau s'appelle Off the Ground, c'est tiré de cet album solo de Madame Holly Brune. Qu'est-ce qu'on s'est fait juste avant? On s'est fait quelques petites pépites pour arriver jusqu'à 22h, il est 22h justement, ça fait une heure qu'on est ensemble, ça passe vite, quoi, il y a du bon son quand même. On a commencé par le Stop Your... ça on l'avait fait juste avant, on avait fini par Christopher Kindle et le Just a Feeling. Et après d'ailleurs on s'est fait un Midnight Magic, ça c'est pareil, ça vient du Japon, c'est chanté en anglais mais ça vient du Japon, c'est un album disco de 78, c'est une bombe, je vous le conseille, Midnight Magic, et le morceau que je vous ai mis c'est Dance Funky, c'est juste une bombe atomique, tout l'album déboîte, voilà, c'est un son magnifique, c'est pas connu, voilà, j'espère que vous allez découvrir, parce que découvrez cet album là, Midnight Magic. Après, on s'est fait un autre modern funk, c'est le Mia. C'est une autre chanteuse que j'aime beaucoup de modern funk, Mia, pour son Burning in Desire qui est sorti cette année. D'ailleurs, on s'est fait ce gros maxi fin des années 80, Skin, You Turn Me On et Holly Brune. Voilà, vous êtes avec Funky Dom, voilà, 22h01, on va attaquer une dernière heure de musique underground. Vous voyez, je vous ai dit, c'est pas que du rare, c'est de l'underground. On fait un peu de modern funk, voilà, mais pas de classique ce soir, interdit. Allez, c'est parti, on va se faire un Looking For. Je vous dirai qui chante ça, parce que ça, c'est une bombe, hein, je vous le dis. Hein, attention, hein. Écoutez-moi ça. Ça déboîte des chicots. Ça veut dire qui ça, je vous donne la référence tout à l'heure. Écoutez, appréciez. Vous avez Funky Dom jusqu'à 23h pour l'émission Spirit of the Boogie. Voilà, il fait beau sur Toulon. On a du bon son. 23h, tout le monde se couche, parce que demain, on travaille.

22h20, vous êtes à l'écoute toujours de Radioactive et son émission Funk Spit of the Boogie. Ah, quelle merveille, ça, Hal Diamond. Ça, c'est l'underground. Ça vient d'Afrique, ça vient du Nigeria, ça. Quelle petite merveille. Don't Street Me Up. Ah là là, j'adore. C'est une tuerie. Boogie africain, nigérien. Voilà, ça, c'est pour vous faire plaisir. Un peu aller naviguer dans d'autres horizons funk. Voilà. Qu'est-ce qu'on s'est fait? On s'est fait quelques petits morceaux sympas, on en a fait 5 je crois. On a commencé par un morceau qui s'appelle Looking For, et je vous ai dit, je vais vous dire après, c'est quelle bombe, c'est une tuerie. Et pourtant c'est récent, c'est du modern funk. C'est Monsieur Nicky B sur son 3e album, magnifique album, hein, Nicky B c'est un tueur à gage. Voilà, il a fait ce morceau qui s'appelle Looking For, Nicky B 2026. Voilà, ça sonne 80s à donf. On s'est fait derrière, par contre ça vient des années 80. C'est la grande chanteuse anglaise qui a fait 2-3 maxi qui s'appelle Isabelle Roberts pour le morceau Falling in Love, suivi du gros classique de 86 du Paradise Garage. Larry Levan qui jouait ce morceau à donf. De toute façon, il jouait tous les morceaux de Paul Simpson. C'est Paul Simpson qui est derrière ça. C'est le groupe Paradise Girls pour le morceau Holding Back. Voilà, ça c'est un gros classique club Paradise. Hein. Et puis après, on s'est fait, bien sûr, ce Hal Diamond pour le morceau Don't Strip Me Up. Voilà, alors on va se faire un Sugar Bear Johnson, ça c'est un petit 45 tours, qui est extrêmement rare, de 1980, mais quelle merveille, ça sonne sous le disco. D'ailleurs, on va se faire quoi? Et il y aura peut-être un Portia Morgan, un Spectrum, un Bruce Ruffin, bref, que de la bombe, un Janelle and the Cause. Voilà, on va se faire plaisir. Avec Funky Dumb. Ce soir, c'est spécial Underground. Et je tiens ma promesse. On est là jusqu'à 23h, allez, encore un peu de musique. Avant d'aller se coucher.

Ah, magnifique cover de Ned Doheny par Bruce Ruffin. Get up, follow up. Elle est presque aussi bien que l'original. C'est bon, ça vous êtes avec Funky Dom. Allez, on va attaquer la dernière demi-heure, enfin les dernières 25 minutes. Moi, c'est break. Yeah, baby. Que c'est bon, que c'est bon. Allez, qu'est-ce qu'on sait? Juste avant ce petit Bruce Ruffin, Get It Up For Love. On avait commencé par le Sugar Beer Johnson, je vous l'avais averti, attention ça faisait mal pour le When Your Jones Comes Down. Morceau sous disco d'ailleurs, on s'est fait oulala, ça c'est du haut de gamme. C'est une Jamaïcaine, elle s'appelle Portia Morgan, et pour le morceau You Can Take Me Away, c'est introuvable. Ça c'est un maxi que j'ai pas, je vous le dis, j'ai un rip, et que je cherche depuis des années, c'est jamais été réédité. Ce que quand là, c'est Portia Morgan pour You Can Take Me Away, j'adore ce morceau. Et il est impossible, invisible à trouver. D'ailleurs, ça fait le groupe anglais Spectrum qui ont fait 3-4 maxi. Ça, c'est leur dernier maxi, je crois que c'est Having a Good Time. Et le Get It Up For Love de Bruce Ruffin. Allez, on va se faire les dernières demi-heures. Comme j'ai pas mal de morceaux à passer, on va pas traînasser. N'est-ce pas? Allez, on va se faire un Janelle and the Cold Try Love pour débuter cette dernière demi-heure. Allez, je vous mets 3-4 morceaux pour terminer. L'émission, c'est que underground ce soir. J'espère que vous avez pris votre pied et que vous avez découvert des morceaux de funk, j'espère.

et on finit en beauté avec Bill Sugar Bill Jones, Step Away. Ha. Que c'est bon ça, que c'est bon pour terminer. Ça c'est vraiment l'underground ça, je vous ai mis des petites merveilles. Step Away. Ha, qu'est-ce que c'est bon, qu'est-ce que c'est bon. Voilà, c'était la dernière pour ce soir, il est 22h55, il va falloir rendre l'antenne. Merci à tous d'avoir été présents, j'espère que vous avez passé un agréable moment en compagnie. On s'est fait voilà, tranquille, sans fioritures, sans rien, on s'est passé des morceaux, on a écouté, on a apprécié et on a visité l'underground avec 2-3 morceaux, Modern Funk. Qu'est-ce qu'on s'est fait là pour cette dernière ligne droite? On a mis le maxi Janelle and the Cause pour le morceau Try Love, ça c'était sorti en 1985, magnifique morceau. Puis après, on s'est fait derrière un petit Marini. Ça, c'est un gros, gros classique, mais extrêmement rare. C'est sorti sur une compilation, je crois, c'est tout. Le maxi est extrêmement rare. C'est Marini pour le morceau Let's Get It On. C'est un morceau soul disco extrêmement puissant. Pareil derrière, je vous ai mis un gros, gros maxi. Ça s'appelle Somerset, Do Me Baby, Do Me. Bon, 83, gros classique. Gros morceau... Inconnu de l'underground, mais ça aussi, je crois que c'est chouette, pécho, ça n'a jamais été réédité. Derrière, on s'est fait un petit Charles Davis avec le morceau Rush, j'adore ça. Ça, c'est sorti en 45 tours et ça peut se trouver, je crois, de mémoire. Et enfin, on a fini avec le Bill Sugar Beer Jones pour le morceau Step Away. Voilà, merci à tous d'avoir été présents. N'oubliez pas que je reviens dans 15 jours, ce sera pour le classique cette fois-ci, puisqu'une mission sur deux, il y a une mission underground, une mission classique. Et pour cette émission underground, je mettrai les références sur mon Facebook, donc Funky Dom Dusty Finger, et je mettrai l'émission radio sur YouTube avec les pochettes de la cover, comme j'avais fait il y a quelques temps. Voilà, merci à tous. Rentrez bien si vous n'êtes pas à la maison. Sinon, bah, allez vous coucher, parce que demain, on travaille. Voilà, et moi, c'est ce que je vais faire maintenant. Bonne soirée.

0: Non, mais parce que les gens croient que c'est facile. Et je voudrais bien qu'ils soient à notre place. Hein, Marcel?
1: Ah bah ouais, c'est plus possible, ce bordel, là. Oh, hé, oh.

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0: Monsieur, bonjour, qu'est-ce que vous pensez des punks?
1: Fou, alors là, des punks, j'ai aucune idée là. J'en ai déjà entendu parler une fois dans le Nouvel Observateur. Enfin, moi, je pense que de toute façon, c'est une réaction contre notre société finalement et qui sont à l'image finalement de notre société. C'est une société qui finalement ne produit que des choses horribles, ne peut que donner des réactions désordonnées comme les punks.

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